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4: Dans le livre « Penser comme un champion », Donald Trump, ou l'un de ses ghostwriters, écrit « Je me suis intéressé à Steve Reich, le compositeur à l'origine de la technique musicale appelée déphasage, phasing, comparable au mouvement des essuie-glaces, synchronisé un moment et plus ensuite. Apparemment, il était coincé dans un embouteillage un jour de pluie lorsque son attention se fixa sur le rythme des essuie-glaces de sa voiture. Il appliqua ensuite ce qu'il avait observé à ses compositions musicales. Steve Reich a eu une influence significative sur la musique contemporaine et je pense qu'il est un formidable exemple de ce qu'est un inventeur. Parfois, regarder quelque chose d'aussi banal et fonctionnel que des essuie-glaces peut faire jaillir des idées nouvelles. Le secret est de rester attentif et de laisser votre esprit et vos sens réceptifs à de nouveaux stimuli. Fin de citation. Dit comme ça, le déphasage est une de ces inventions musicales dont le chemin de la découverte est appelé à donner l'exemple aux winners qui ne savent pas encore tirer profit de leur temps mort dans les embouteillages. Dans ce numéro déphasé de Métaclassique, nous allons instruire plus en détail et plus musicologiquement l'histoire du déphasage et de sa découverte, qui n'est pas le seul fait de Steve Reich, qui est peut-être même surtout le fait de Terry Riley. Pour ce faire, c'est installé à la médiathèque musicale de Paris Christiane Dapierre que nous accueillons Jean-Louis Talon, qui a consacré aux éditions Le Mot Il Reste une monographie à Terry Riley, et le chef d'orchestre et compositeur Jean-Paul Dessy, qui a eu l'occasion de travailler avec Terry Riley.

0: Extrait de Insi de Terry Riley, œuvre de 1964, enregistrement de 68. Bonjour Jean-Louis Talon.
1: Bonjour David Christoffel.
0: C'est une œuvre qui dure plusieurs dizaines de minutes alors qu'elle ne tient qu'en une page en termes de partition. Comment ça fonctionne ?
1: Oui, effectivement, c'est une partition assez singulière parce que c'est effectivement la longueur de la pièce ne se voit pas sur la page, mais elle se voit dans la multiplicité des modules, puisque effectivement la partition d'Insi se compose de 53 modules de portée musicale, des petits motifs comme ça que Terry Riley a imaginé et a noté, puisque c'est une pièce qui a ceci de particulier qu'elle est à la fois notée et en même temps elle a dans son ADN et dans sa structure même une part d'improvisation, en tout cas d'indétermination quelque part. Et cette partition d'une page, un recto, hein, de 53 modules, est interprétée par un nombre de musiciens qui n'est pas fixé.
0: Ça veut dire de 1 à 53 ou...
1: Non, ça veut dire que quand Terry Riley a imaginé cette pièce, qui lui est venue comme une épiphanie, hein, comme il dit souvent, il se trouvait dans un bus, il allait travailler en novembre 1964, il était...
0: Il pleuvait ? Non, il n'y avait pas d'essuie-glace ?
1: Il ne dit pas qu'il y avait des essuie-glaces. Alors on ne sait pas si la pièce lui est venue, elle est venue dans le bus, on ne sait pas s'il revenait de son travail ou s'il y allait. En tous les cas, bon, moi je suis parti du principe qu'il y allait ouais. Et il allait jouer dans un bar en fait, puisque pour gagner sa vie en fait tout simplement. Et jouer du ragtime, du...
0: Mais comment il pense la durée totale de la pièce à partir de ces 53
1: motifs ? En fait, au départ, il ne la pense pas en tant que telle.
0: Elle est la résultante d'une façon d'exécuter les 53 motifs qui, elle, est réglée de quelle manière ?
1: Eh ben en fait, ça lui est pas venu tout de suite. C'est-à-dire que ce qui lui est venu d'abord, c'est pour ça que c'est intéressant de rappeler dans quel contexte, parce que quand on est un compositeur, on imagine le compositeur assis à sa table de travail ou à son instrument ou je ne sais quoi, et puis commencer à écrire sur partition la pièce, etc. Ce que Terry Riley raconte, lui, c'est qu'il avait l'habitude de fonctionner comme ça. Il avait déjà composé des pièces, il avait déjà composé un quatuor à cordes, un trio à cordes, etc. Mais cette pièce lui est venue comme une illumination en fait dans un bus et il ne note pas tout de suite, il va la noter le lendemain matin de bonne heure et il va avoir cette inspiration pratiquement mystique comme il le caractérise lui-même à noter ces 53. Alors pourquoi 53 ça? Alors là il y a eu beaucoup d'explications cherchées par rapport à ça, lui-même n'en a pas forcément donné. Ce qui est intéressant, c'est que il y a un renversement d'un point de vue du nombre qui fait que dans les instructions qu'il a données, il dit qu'il faudrait 35 musiciens. Donc on remarque que 53 modules, c'est l'inverse de 35 musiciens. Est-ce qu'on peut y voir quelque chose ? Je n'en sais rien. Lui-même ne s'est jamais expliqué là-dessus. Toujours est-il qu'il fixe cette partition. C'est intéressant que vous ayez parlé de Steve Reich et de Terry Riley dans votre introduction, parce que au moment où il écrit cette pièce, Steve Reich se trouve à San Francisco et il va en avoir connaissance très très tôt, parce que Terry Riley, comme beaucoup de compositeurs de cette époque, et puis chacun monte son travail.
0: Parce que par exemple, le fait que cette partition finisse par s'appeler Insi, donc qui veut dire en do, et le fait que c'est une œuvre de fait en do majeur, ça, Steve Reich n'y est pas pour rien.
1: Si, exactement, parce qu'au départ, je l'ai noté pour pas l'oublier, la pièce s'appelait The Global Villages for Symphonic Pieces. Mm-hmm. Et donc on est très loin d'Insi, évidemment, et quand il s'est agi de... vraiment, quand on voit la partition et quand il s'est agi de la jouer avec les musiciens qui étaient sur place, parce que ils n'avaient pas l'orchestre de San Francisco à disposition, ils avaient Terry Riley, quand il note sa partition, ne pense pas forcément à des instruments en particulier. C'est aussi une particularité de cette partition, c'est que d'habitude on dit on va écrire pour piano, on va écrire pour violoncelle, violon, etc. Là, il n'y a pas d'instrument en particulier et on va jouer avec les musiciens qui sont sur place. Donc, il y a John Gibson qui est présent, qui est saxophoniste, il y a Steve Reich, etc. Bon, bref. Et quand il commence à répéter, il y a Pauline Oliveros également. c'est un peu la catastrophe parce que...
0: Parce qu'il n'y a pas de règle du jeu.
1: Parce qu'il n'y a pas de règle du jeu. Il y a ces modules, chacun avance, mais c'est la cacophonie.
0: Et donc les règles du jeu vont se préciser au fil des exécutions.
1: Et c'est intéressant parce que c'est Steve Reich qui...
0: va aider à leur formulation.
1: Va aider à... régler un peu les choses comme du papier à musique, en quelque sorte, quoi, avec, en disant, il faut absolument qu'on ait un tempo, il faut qu'on ait une pulsation qui permette d'orienter un peu toutes ces... Et un repère, en fait, une note pivot. Et c'est le do majeur.
0: C'est presque une œuvre écrite à deux, finalement.
1: Alors, oui, ça, c'est un peu la paternité des œuvres. Steve Reich n'a jamais contesté quoi que ce soit par rapport à l'inspiration première, qui est bien dit Terry Riley. Mais il n'empêche que Terry Riley n'a jamais nié non plus que, effectivement, si l'on en croit les témoignages, si l'on en croit tout ce qui a été dit par rapport à ça, on peut se demander ce que serait devenu INSI. En dehors même du titre, puisque INSI veut dire en dos, ce que serait devenu la pièce si Steve Reich n'avait pas demandé à sa copine du moment, Jenny Brecan, de dire bon, allez, on va trouver une note pivot, le do, et c'est. Voilà.
0: On va revenir sur cette qui a l'antériorité entre Terry Riley et Steve Reich de l'idée même de Phasing au-delà de toute histoire d'embouteillage. Jean-Paul Dessy, parmi vos professeurs, il y avait un certain Célestin de Liège qui est cité par Jean-Louis Talon justement à propos d'INSI. De Liège pensait qu'il s'agissait de défier toute la musique contemporaine, tout l'effort consenti depuis la naissance de la série dodécaphonique viennoise et bien au-delà, complètement avec la tradition séculaire européenne de toute grande musique. Vous reconnaissez bien là votre
2: oui, maître. Je le reconnais, je le vois revenir ici-bas avec des diatribes, avec une idée très arrêtée sur ce qu'était la vraie musique et la fausse musique.
0: Donc ça veut dire que pour lui, INSI était de la fausse musique ?
2: Je pense que tout le mouvement américain autour de Steve Reich, Phil Glass, Terry Riley bien entendu, et alors Lamont Young certainement, était de la non-musique pour lui. C'est-à-dire que c'était quelque chose qui non seulement était impossible à comprendre du point de vue de son analyse de la musique, qui était une analyse structuraliste dans laquelle seule la complexité pouvait avoir un intérêt, et donc ce qui échappait à une grille de lecture structuraliste défendant l'idée que la musique se devait d'être complexe ne pouvait pas exister conceptuellement, intellectuellement, on ne parle pas d'émotionnellement, parce que dans cette génération d'intellectuels de la musique, l'émotion était devenue quelque chose de méprisable, voire même quelque chose qu'il fallait évincer du champ de la réflexion musicale et de la pratique musicale. Moi, j'ai voulu faire, à l'époque où j'étais son élève, un travail sur Steve Reich, justement, que je vénérais à l'époque, et toujours maintenant. Et la phrase a été extraordinaire, elle est mémorable, qu'il apprenne son métier. Donc, ça veut dire qu'effectivement, mais là, on voit bien les domaines du savoir, ça s'arrête quelque part, chez qui que ce soit. Et là, donc, tout cela était une espèce de continent inconnaissable, et dont donc, dans cette ignorance ou dans ce mépris, il n'y avait aucune capacité de déceler la valeur et l'extraordinaire puissance de ce qui s'ouvrait là-bas avec INSI.
0: INSI, donc 1964, vous rappelez, Jean-Louis Talon, que la même année, il y a Microphonie 1 de Stockhausen, l'année d'avant, Sequenza 2 de Berlioz, en 61, Structure 2 de Pierre Boulez. Il se trouve que, tout de même, l'année d'avant INSI, Terry Riley, en 63, à l'été, va à Darmstadt rencontrer précisément toute cette avant-garde.
1: Oui, mais ça le laisse, je dirais, presque de marbre, en fait.
0: D'accord.
1: Ce n'est pas quelque chose qui va l'influencer. C'est un peu différent pour la Mont Young, justement, parce que lui, il est allé un peu plus tôt, la Mont Young. Mais ce qui va retenir la Mont Young, c'est pas le structuralisme européen, c'est plutôt la folie cageienne qui va être donnée puisque John Cage va, par l'intermédiaire de David Tudor, va donner une de ses pièces, qui va beaucoup influencer la Mont Young. Mais concernant Terry Riley, non, Darmstadt, c'est pas ça qui... Effectivement, il fait un voyage de 2 ans à peu près entre l'Europe et le Maroc, et c'est la musique marocaine qui va vraiment beaucoup plus le requérir, plus que le structuralisme européen.
0: L'année d'après INSI, qui est donc de 64, en 65, Steve Reich fait une pièce qui est devenue iconique, qui s'intitule « It's Gonna Rain ». 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

0: On pourrait dire de cette pièce qu'elle est, je disais, iconique, mais à plusieurs titres. D'abord dans ce chant qu'on appelle aux États-Unis la type music, qui est une sorte d'équivalent, quoique pas tout à fait, de la musique concrète en France. C'est aussi important du point de vue de l'histoire de la speech melody, du point de vue de l'histoire du sampling.
1: Tout à fait. Oui, oui, absolument.
0: Et comment est-ce que ça dialogue avec cette question donc du déphasage? Est-ce que tous les deux, Terry Riley et Steve Reich, ils ont à ce moment-là conscience qu'ils inventent quelque chose?
1: Disons que ce qu'il faut bien voir aussi, c'est que ce que l'on on met aujourd'hui des étiquettes, des noms, des terminologies sur des musiques qui étaient en train de germer à cette époque-là. Et c'est vrai que Steve Reich, notamment quand il découvre le déphasage par un comme il le dit souvent, comme Daniel Cole le disait lors d'une de ses émissions, d'un curieux hasard, après avoir enregistré puis avoir mis deux magnétophones l'un à côté de l'autre, et puis que il s'est rendu compte que comme il voulait faire des boucles, parce qu'à l'époque c'était les boucles, on faisait des boucles, on découvrait aussi c'était toute cette période où on découvre les ressources de l'enregistrement, de la possibilité d'enregistrer des sons, de la musique concrète bien sûr, mais aussi des mélodies, et puis de croiser les choses, de transformer le son avec la boucle, de créer des nouvelles formules quelque part. C'est en travaillant sur ces deux boucles avec ces deux magnétophones que le hasard venant qu'il y a un magnétophone qui tourne un peu moins vite que l'autre et Terry Riley, Steve Reich, pardon, découvre que l'un se décale par rapport à l'autre, et c'est là qu'il voit qu'il y a une espèce de phénomène qui se crée, qu'il n'avait pas anticipé, et c'est une, comme il le dit souvent lui aussi, c'est une redécouverte du canon, mais par le prisme ou le biais des magnétophones, et puis il dit, on peut en faire une composition de ça. On crée un phénomène sonore nouveau, qui n'était pas qu'on ne pouvait pas anticiper parce que le magnétophone n'existait pas. Et ce décalage se crée et crée du rythme, et crée de la répétition, et crée une pulsation. Et ça, c'était quelque chose sur lequel, qui distinguait évidemment à cette époque-là, ce qu'on a appelé plus tard les minimalistes, ce que peut-être Constantin de Liège critiquait évidemment, c'est-à-dire ce que les minimalistes ont redécouvert, outre la répétition, c'est la question du rythme et de la pulsation. Et avec It's Gonna Rain, c'est la redécouverte de la pulsation qui était finalement complètement éradiquée des musiques sérielles, peut-être moins des musiques concrètes, mais en tout cas des musiques sérielles, de la vanguarde européenne, ce qu'on a appelé la vanguarde européenne. Et les Américains ont redécouvert la pulsation. Et Steve Reich à It's Gonna Rain redécouvre la pulsation. Et alors, par rapport à Terry Riley, lui, Terry Riley, n'était pas du tout dans une quête, je dirais, expérimentale. Enfin, il était dans une quête expérimentale, mais pas forcément avec l'idée de créer un système musical, etc., à la manière de la deuxième école de Vienne. C'était j'expérimente, je découvre, j'essaye de trouver des nouveaux ressorts musicaux. Et lui, effectivement, on parlait de paternité, d'antériorité ou de postériorité, avec une pièce comme Music for the Gift qu'il va donner en...
0: On va en entendre un extrait tout à l'heure.
1: Ouais. Mais il va, de son côté, lui aussi, il va découvrir ce que c'est que la possibilité de décaler un son par rapport à un autre et de créer du rythme.
0: Jean-Paul Dessy, toute musique répétitive n'est pas déphasée, n'est pas non plus en canon. Le canon suppose une répétition, suppose aussi un déphasage relativement aligné, là où on a un déphasage où Jean-Louis Talon parle d'une pulsation qui émerge de l'empilement de voix qui elles-mêmes ne sont pas à même pulsation, c'est ça? Donc ça invente quand même quelque chose par rapport au canon.
2: Certainement, mais il faut bien remarquer que le canon, c'est une des grandes jubilations humaines et qui est dans notre mémoire collective. Frère Jacques en témoigne. Hein, donc dès lors que le même devient différent et 1+1 ne fait pas 2 mais fait 3, ou fait en tout cas un espace, un territoire immense, hein, dès lors que on a tous expérimenté ça, dès lors qu'on a chanté un canon aussi élémentaire que Frère Jacques. Donc c'est à l'amorce même de toute musique qui s'écrit, qui se joue, c'est cet incident à un moment donné qui a dû exister dans beaucoup de pratiques où quelqu'un va prendre l'initiative ou bien va se tromper et va créer un espace tout d'un coup ouvert qui crée cet espace qui va devenir la base du contrepoint savant. Il y a 1000 ans que cette chose-là commence à s'écrire à peu près. Effectivement, Steve Reich postule que c'est l'incident technologique qui permet ça, mais cet incident-là, il aurait très bien pu être reçu par quiconque comme un accident qu'il faut résoudre, hein, comme une question technologique, comme une panne en quelque sorte. Et là, je pense qu'à la fois son génie, cette question qui est posée à tout ce qu'il écoute dans sa vie de compositeur naissant, mais aussi cette référence à une mémoire collective où, dès lors qu'il y a ce phénomène de canon, nous sommes pris dans quelque chose qui est comme une sonate enfantine qui vient nous rappeler quelque chose qui est une grande jouissance de l'écoute musicale et de la pratique musicale. Et donc là, il saisit une occasion de redistribuer les cartes du phénomène essentiel du canon dans l'histoire de la musique occidentale. Il le fait magnifiquement. Et d'une certaine manière, on peut voir dans It's Gonna Rain et encore plus peut-être dans Come Out, où là, le phénomène devient ce qui va devenir devient ce qu'est la pensée de Steve Reich sur le déphasage, c'est-à-dire avec une progressivité extraordinaire qu'on va retrouver dans les pièces Clapping Music, etc., où le déphasage se fait par degrés, progressif.
0: Très calculé. Ouais.
2: Très, très calculé. Et c'est là peut-être où on voit la grande différence d'approche entre deux personnalités qui sont diamétralement opposées par leur psyché, par leur façon de voir le monde et la vie. C'est Steve Reich d'un côté qui va construire toute sa carrière de compositeur sur une grande rigueur qui appartient, elle, quand même, à l'histoire de la musique écrite, à l'occidental, c'est-à-dire de créer des œuvres qui sont achevées de A à Z, où la part de l'improvisation n'existe pas, et qui va créer un catalogue qui est d'une grande rigueur compositionnelle et avec une stratégie aussi dans l'élaboration de ses œuvres progressives. Chez Terry Riley, c'est la profusion, c'est embrasser toutes les situations, c'est surtout être fondamentalement quelqu'un qui va... improvisateur, pianiste, qui va chercher dans le son toujours quelque chose qui lui permet de jubiler, qui lui permet aussi d'inviter l'auditeur à être dans un état de conscience particulier qui est celui d'adhérer finalement à la vie, à la meilleure partie de la vie, à la vie qui nous nourrit dans un état qui nous permet de voyager dans les sphères de la conscience.
0: Donc les magnétophones font le principe de réalité, mais il ne faut pas oublier le principe de plaisir dans tout ça.
2: Voilà.
0: En 1975, Daniel Cook, vous citiez à l'instant Jean-Louis Talon, consacre un atelier de création radiophonique, le numéro 232 de l'ère René Farabée à Steve Reich, qui s'intitule Un processus graduel. Je vous propose d'en entendre un extrait, ça va permettre d'instaurer une distinction entre processus graduel et déphasage.
3: La musique, en tant que processus graduel. Je ne pense pas au processus de composition, mais plutôt aux morceaux de musique qui sont littéralement des processus. Ce que les processus musicaux ont de distinctif, c'est qu'ils déterminent les détails du note à note et simultanément la forme d'ensemble. On s'imagine un canon circulaire ou infini. Je m'intéresse aux processus qui sont perceptibles. Je veux être à même d'entendre le processus se produire tout au long de la musique en train de résonner. Pour faciliter une écoute extrêmement détaillée, un processus musical doit se produire avec infiniment de gradations. Exécuter et écouter un processus musical graduel ressemble à différentes expériences. Par exemple, tirer en arrière une balançoire, la lâcher et l'observer revenir graduellement à l'état d'immobilité. Ou bien, retourner un sablier et regarder le sable glisser lentement et tomber au fond. Ou encore, placer ses pieds dans le sable au bord de l'océan et regarder, sentir et entendre les vagues les recouvrir progressivement. Ce qui m'intéresse, c'est un processus compositionnel et une musique exécutée qui ne soit qu'une seule et même chose. Pas de secret de structure qui ne puisse pas être entendu. Nous entendons tous ensemble le processus parce qu'il est parfaitement audible. Et une des raisons pour lesquelles il est parfaitement audible est qu'il se déroule de manière extrêmement graduelle. Je commence à percevoir de menus détails quand je suis capable de faire preuve d'une attention soutenue. Et un processus graduel sollicite cette attention tendue. Par graduel, j'entends extrêmement graduel. Un processus se déroulant si lentement et si graduellement que le percevoir ressemble à observer l'aiguille des minutes d'une montre. En l'observant un petit moment, on peut percevoir son mouvement.
0: Extrait de l'atelier de création radiophonique de Daniel Coe, un processus graduel, Steve Reich. On entend bien donc qu'il ne suffit pas de répéter.
2: Absolument. Et ce qui est fascinant dans la pièce Piano Phase, c'est qu'on a les deux. On a le déphasage qui provient de l'aspect graduel, de la gradation. Oui. Puisque les deux pianistes vont tout doucement se séparer l'un de l'autre, mais dans un processus qui prend le temps d'une gradation et d'une progression insensible, audible, progressivement. Et puis, il y a le déphasage qui s'installe. Mmh. Les deux en même temps. C'est la même chose dans Come Out aussi. Et puis après, évidemment, ce processus-là ne va plus exister dans les partitions de Steve Reich, parce que c'est le déphasage qui va être souverain.
0: Oui, oui. Jean-Louis Talon, donc là, il y a un élément de distinction important entre Terry Riley et Steve Reich, c'est-à-dire que vraiment, le déphasage devient la chose de Steve Reich, mm-hmm. Pendant que Terry Riley est quand même beaucoup plus centré sur des questions de processus graduel, alors.
1: Oui, alors, mais Jean-Paul Dessy l'a très très bien résumé. C'est vrai que c'est deux compositeurs, deux esprits complètement différents. Et ils n'abordent pas la chose musicale de la même manière. Et il y a d'un côté un compositeur qui, quelqu'un qui est tourné, on va dire, vers la vie. Je ne dis pas que Steve Reich ne l'est pas tourné vers la vie, bien sûr qu'il l'est. Mais il fait plus son travail de compositeur en tant que tel, alors que Terry Riley va être plus dans un flux compositionnel.
0: Dans le bus.
1: Oui. Dans le bus, mais même après, parce que Terry Riley, c'est très très significatif dans à la fin des années 60, déjà avec des pièces comme A Rainbow in Kaftar, par exemple, qui n'est plus du tout dans un univers musical de déphasage, et encore plus dans les pièces des années 70, où là, il est dans une inspiration, on va dire, indienne, où là, je veux dire, il est dans l'improvisation, là, parce que c'est aussi un point important entre les deux, c'est que l'un vient de l'improvisation et l'autre pas, en fait. C'est-à-dire que Steve Reich, lui, est plutôt un compositeur de la notation, alors que Terry Riley est plutôt un compositeur de l'improvisation. Et dès le départ, je dirais même presque depuis son enfance, son adolescence, il découvre l'improvisation qui est pour lui une source créative incommensurable. Et ce qu'il fait avec Lauren Rush et Pauline Oliveros, par exemple, il découvre qu'ils sont plus créatifs en improvisant qu'en notant la partition. Et quelque part, Insee est un peu, je vais dire, l'exception qui confirmera cette règle pour lui. Puis après, il y aura d'autres choses. Mais
0: oui. Cela dit, il y a la question du sampling, parce qu'avec oui. It's Gonna Rain, on a l'impression que c'est presque une invention de Steve Reich. Vous montrez qu'en 1963, oui. Donc 2 ans avant It's Gonna Rain et 1 an avant Insee, Terry Riley crée à Paris, au théâtre Récamier, la musique du spectacle The Gift de Candy Way. Oui. Et là, il sample la trompette de Miles Davis.
1: Oui, c'est ça, effectivement. Mais il n'en fait pas la même chose, en fait. D'abord, il n'a pas le même système, il n'applique pas le même système puisqu'il applique ce qu'il appelle le time lag accumulator, c'est-à-dire accumulateur de retard temporel. Il s'aperçoit, lui, il est dans un processus qui est un peu similaire au déphasage, mais il n'en fait pas la même chose que Steve Reich. Il s'aperçoit qu'en fait, il va enregistrer d'un magnétophone à l'autre des sons qu'il va accumuler et qu'il va libérer un peu plus tard. C'est ce qu'il appelle le time delay, ou la musique qui est retardée en quelque sorte, et qui donne ses effets d'écho par rapport à une musique qu'on a déjà entendue. C'est un dispositif qu'il va appliquer pour, effectivement, la pièce Music for the Gift. Effectivement, c'est du sampling. Effectivement, c'est presque quelque part du remix avant l'heure, parce que il enregistre donc Chet Baker, qui est à l'époque à Paris, qui va jouer notamment So What, et il va enregistrer Chet Baker et distordre, reprendre cet enregistrement pour appliquer son fameux système de time lag accumulator pour créer des pièces. Alors, il y a la pièce de So What qui est pratiquement irreconnaissable ou très peu reconnaissable, et puis aussi la formule She Moves, She Follows, qu'il va distordre également pour créer une formule qu'on entend qui est She Moves, She, She Moves, She, She Moves, She, et qui va répéter comme 2 ans avant, en quelque sorte, Steve Reich avec son It's Gonna Rain.

0: Tout ça est réalisé dans des studios de l'ORTF qui se trouvent exceptionnellement situés au théâtre Sarah Bernard, actuellement théâtre de la ville, place du Châtelet à Paris, pour le Théâtre des Nations.
1: Oui, c'est dans le cadre du Festival du Théâtre des Nations et exceptionnellement les studios de l'ORTF s'étaient déplacés à cet endroit-là. Et c'est dans les studios de l'ORTF donc que Terry Riley va mettre en place. Et on entendait dans l'extrait que vous avez passé déjà ces espèces de décalages. Alors, il n'avait pas le... Enfin, tout cela était très rudimentaire à l'époque, donc ils n'avaient pas les dispositifs que nous pouvons avoir aujourd'hui de time delay, qui fait qu'on peut enregistrer en direct et repasser un extrait de ce qu'on vient de jouer en direct. Là, il y avait les bandes qui étaient déjà enregistrées. Il faut savoir aussi que Terry Riley, pour faire ces bandes magnétiques qui va passer en même temps que le trio joue avec Chet Baker sur scène, pas le premier soir, puisque le premier soir, Chet Baker n'est pas venu, et c'est Terry Riley qui l'a remplacé en jouant de la trompette avec... une ventouse. Donc les magnétophones tournent au même moment pendant que les autres jouent en live, et les magnétophones tournent sur scène.
0: J'en parle aussi en 2017 au Cirque Royal à Bruxelles dans le cadre des Nuits Botaniques. Vous avez créé, c'est la création européenne d'une pièce de 65 qui s'appelle The Tread on the Trail, en sa compagnie.
2: En sa compagnie, oui. Le but était effectivement de profiter de sa présence dans une tournée pour faire quelque chose avec l'ensemble que je dirige, l'ensemble Musique Nouvelle. Dans la discussion, j'ai beaucoup de fois joué INSI dans ma vie, mais il n'était pas question de faire INSI parce que d'une certaine manière, Terry Riley était un peu exaspéré par le fait que sa vie se résumait un peu à INSI. Ouais. Alors que effectivement, ce chef-d'œuvre est définitif. Cette œuvre est une des plus grandes œuvres de la deuxième moitié du XXe siècle. Mais lui, en tout cas, est dans sa gourmandise de musique et d'interprète de la musique, de performeur. Il souhaitait pas du tout être toujours dans cette répétition du même. Et donc, il nous a proposé de prendre Tread on a Trail, qui est une pièce qui appartient à la même logique compositionnelle que INSI, mais qui se déroule d'une autre façon. Et puis surtout, ce qui est intéressant, c'est que Tread on the Trail, de la même manière qu'INSI se présente, la partition est là, sur une seule feuille. Il y a six systèmes, chacun contenant une dizaine de mesures. Ça pourrait apparaître rudimentaire, et on pourrait aussi imaginer que ça induise un fonctionnement d'ordre systématique, où finalement l'interprète n'a qu'à répéter, comme dans INSI, selon sa bonne écoute, son bon vouloir, un nombre de fois. Mais pas du tout dans le travail. C'est ça qui a été très très intéressant, c'est que avec Terry Riley, en fait, le travail a consisté à, d'une certaine manière, recomposer la pièce dans l'instant du travail. On dit, oh, à ce moment-là, ça me ferait plaisir que vous ajoutiez ceci, que vous jouiez la chose deux fois plus lentement, tout en... Donc ça s'est reconstitué, ça s'est enrichi dans le temps même. Il faut dire aussi que parmi nous, dans l'ensemble Musique Nouvelle, on avait Guyan Riley, le fils de Terry Riley,
0: guitariste.
2: Et donc, pendant qu'on a joué cette pièce dans cette très grande salle où il y avait plus de 1000 personnes, Terry Riley était avec nous. Il ne dirigeait pas à la façon conventionnelle, mais avec une espèce de... nous étions dans un mimétisme avec lui, de son intention musicale, et puis de la préparation qui avait duré assez longtemps, où on avait, là j'ai ma partition à noter toutes sortes de petites choses, mais qui n'empêchaient pas que dans l'instant puisse encore se passer d'autres choses. Et là, on a deux mondes très très différents. On a le monde d'une écriture, certes, mais une écriture qui est aussi ouverte sur l'instant, sur ce qui pourra se passer, sur ce qu'on pourra modifier en fonction de tant de paramètres vraiment instantanés. Et en regard de ça, ce que Steve Reich a développé, qui est vraiment une partition dans une rigueur parfaite et qui se propose à l'interprète comme étant une restitution de ce que la partition est stricto sensu.
0: Mais ça veut dire que vous avez quand même réécrit la partition pour, avec les musiciens de l'ensemble
2: Musique
0: Nouvelle.
2: Alors on n'a pas changé de notes.
0: Bien sûr.
2: Mais... elles sont là. On a annoté toutes sortes de choses qui étaient à la fois des propositions des musiciens et surtout des instigations de Terry Riley lui-même qui, dans le moment, les choses se passent. Oh, à ce moment-là, ce serait chouette que... Parce que c'est un improvisateur phénoménal dans ce concert. Il jouait encore des concerts un moment d'improvisation au piano. Pianiste fabuleux qui a une espèce de... il joue de ses mains comme s'il s'agissait d'un orchestre. Donc on a là l'impression que se crée un modèle polyrythmique alors qu'il n'a que deux mains. Et donc l'instant est l'instant absolu de la musique, c'est-à-dire cet instant dont on ne peut pas préméditer ce qu'il sera. mais on peut souhaiter ce qu'il sera. Et ça, c'est le miracle de la musique qui se fait en temps réel, avec des musiciens et un public, et où il y a une grâce de la réalisation qui laisse l'instant, qui laisse le temps s'ouvrir. C'est pas pour autant que la musique de Steve Reich ne laisse pas cette possibilité au public d'entrer dans une dimension hypnotisée et dépassant le temps horloger. Ce sont deux stratégies différentes.
0: Alors on va écouter les premières minutes de cette réalisation de 2017 à Bruxelles.
2: Merci.
0: Donc de Thread on the Trail.

0: chanté Gagarine Riley à la guitare et vous-même, Jean-Paul Dossi, au violoncelle, on ne l'a pas dit. Extrait donc de Thread on the Trail. J'aimerais bien le mettre en vis-à-vis avec une phrase de Lamont T. Young d'un texte qui s'intitule Lecture 1960. Le problème avec la musique du passé est que dans la plupart des cas, l'homme a voulu faire face au son ce qu'il voulait qu'il fisse. Si nous voulons vraiment tirer un enseignement des sons, il me semble qu'on devrait attendre des sons qu'ils soient des sons plutôt que d'essayer de les forcer à faire des choses qui relèvent principalement de l'existence humaine. Si toutefois nous allons vers les sons tels qu'ils existent et voulant en faire l'expérience pour ce qu'ils sont, c'est-à-dire une autre sorte d'existence, alors nous pourrons en apprendre quelque chose de nouveau. Lamont T. Young aide à entendre Terry Riley en tant qu'il nous sensibilise à ce que les sons nous font accéder à une autre sorte d'existence.
1: Oui, sans aucun doute. Le son est vraiment le médium par excellence qui peut nous permettre de nous soustraire au poids de l'existence, à nous soustraire aussi au temps horloger, hein, qui est, comme le disait le grand Jacques Brel, tic-tac qui dit « je vous attends », de sortir de cet impératif de chaque vie, dès le lever jusqu'au coucher, d'être dans une temporalité d'une certaine manière qui nous afflige. Et donc le son nous extrait de cela, le son par nature. Le son n'est dans aucune dimension temporelle ou spatiale de la vie. Il est dans une vie qui nous amène à la vie plénière, je pense. Pour autant, effectivement, et là, c'est Lamont T. Young a été obsédé par cela, que nous soyons dans une disposition d'écoute particulière. Alors, est-ce que la musique crée cette disposition d'écoute, ou bien est-ce que c'est nous qui créons à travers notre disposition d'écoute une musique qui ait un effet de feedback? En tout cas, dans cette école-là, Lamont T. Young et Pauline Oliveros, avec qui j'ai aussi beaucoup travaillé, ils ont conçu une idée que la musique devait susciter et être le réceptacle du deep listening, hein, d'une écoute profonde. Et cette écoute profonde, je pense qu'elle ouvre alors un champ de modalités d'état de conscience infini. Et tous ces compositeurs qu'on vient d'évoquer, d'une certaine manière, nous offrent cela. Et puis, au-delà d'eux-mêmes, dès lors que nous-mêmes nous nous mettons dans cette disponibilité d'esprit à une écoute profonde, alors tous les stimuli auditifs deviennent des occasions. Des occasions d'ouvrir notre temple intérieur à l'infini.
0: Sur le deep listening de Pauline Oliveros, je renvoie à l'épisode intitulé « Méditer » de Métaclassique. Jean-Louis Talon, on parlait à l'instant du temps horloger. Il semble que celui de Lamont T. Young ne soit pas tout à fait le même que celui de Terry Riley. Ils étaient un peu en déphasage chronologique parce que Lamont T. Young était allé jusqu'à tester une vie sur 27 heures plutôt que 24.
2: Ah, mais
0: là où Terry Riley est resté sur 24, c'est
2: oui.
0: ça
2: oui, non, mais c'était une vie qu'il a appliquée, enfin qu'il applique toujours, à ce que je sais. C'est-à-dire qu'effectivement, il vit sur 27 heures.
0: Ça veut dire quoi? Ça veut dire qu'il...
2: C'est-à-dire que par rapport à des gens qui vivent sur 24 heures, c'est un problème à partir du moment où...
0: Il se couche toujours 3 heures plus tard que la veille.
2: C'est-à-dire que non, tout se décale. Et tout se décale au fur et à mesure, parce que 27 heures, tout se décale par rapport à ceux qui vivent sur 24 heures. Et effectivement, alors j'imagine que vous faites référence à ce que je
0: oui,
2: raconte à un moment donné sur Terry Riley, qui a travaillé... assez brièvement finalement avec Lamont T. Young et qui s'est arrêté parce qu'il avait envie de passer à autre chose pour lui-même, mais parce que aussi ce rythme de vie, mais voilà, qui n'est pas sans rapport avec la musique, ce rythme de vie imposé par Lamont T. Young ne convenait pas malgré tout à Terry Riley, qui, même si c'est quelqu'un qui est extrêmement libre et effectivement très ouvert, il y avait trop de déphasage, je dirais, quotidien.
0: On pourrait aussi parler d'un déphasage social, c'est-à-dire ils n'ont pas du tout le même profil de provenance sociale, les deux
2: Entre Terry Riley et Lamont T. Young.
0: Oui.
2: C'est-à-dire que... on peut dire quand même qu'ils n'ont pas la même origine biographique, en tout cas sociale, mais ils sont plutôt d'une origine tous les deux modeste quand même.
0: Oui, c'est Steve Reich qui lui est...
2: C'est un peu différent, oui. Alors, je n'ai plus les choses en tête, mais je dirais les quatre mousquetaires du minimalisme sont plutôt d'origine, on va dire, modeste, peut-être, exception faite de Steve Reich, peut-être. Mais Terry Riley, c'est une famille de cheminots, et Lamont T. Young... ses parents vivaient ils étaient ou mormons, je ne sais plus exactement, mais enfin, en tout cas, ils n'étaient pas dans la musique du tout.
0: Alors, voilà. Vous avez employé le mot minimalisme, vous faites attention dans votre livre à ne l'employer pas avant la page 163, c'est-à-dire quand même assez tardivement, parce que justement, on a parfois vu du 21e siècle une distorsion de perception de ces démarches, parce qu'elles ont été donc qualifiées au début des années 70 comme minimalistes, ce qui n'est pas la motivation première.
2: Non, pas du tout. Ça, c'est l'histoire qui fait et la critique qui raconte les choses a posteriori. Ce qui est intéressant, c'est d'écouter les, entre guillemets, les minimalistes eux-mêmes évoquer cette terminologie, qui ne récusent pas forcément, hein, ils ne sont pas en opposition, mais ils n'y voient pas forcément ce que les critiques y voient eux-mêmes. Quant à Terry Riley, c'est quelque chose qu'il n'a quasiment jamais employé, disant même que lui ne se considère pas comme étant un musicien minimaliste. Et quand on regarde ses œuvres, Renaud Machard d'ailleurs le dit assez bien dans son ouvrage,
0: c'est
2: sur
0: un
2: le
0: petit livre qui s'appelle La musique minimaliste chez Actes Sud.
2: Absolument, Terry Riley appartient au minimalisme, on va dire deux, trois ans peut-être.
0: Ouais.
2: Parce que stricto sensu, effectivement, une pièce comme Incy s'inscrit complètement dans le minimalisme. Elle en est même, selon Célestin de Liège, même s'il le voyait de manière un petit peu négative, mais des gens comme Pierre Jarvazonig voyant Incy comme étant l'hymne fondateur du minimalisme.
0: Oui, ce qui est une définition du minimalisme qui passe par la répétition. Renaud Machard dit à quel point c'est pas complètement aligné. On pourrait imaginer un minimalisme non répétitif.
2: Absolument.
0: Mais ce qui fait que Morton Feldman a été comme évacué de cette histoire, curieusement.
2: Tout à fait. Mais il y en a d'autres. Et même sur certaines formes, le sérialisme pourrait parfois
0: être une forme de minimalisme.
2: Oui, il y a quelque chose qui n'est pas complètement. Mais après, la question de la pulsation. Et la question de la répétition systématique, la question du rythme, là pour le coup, caractérise davantage ces musiques minimalistes.
0: Ouais. Jean-Paul Dossi.
1: Oui, la question du rythme, de la pulsation et de la consonance. Là, ça fait une ligne de démarcation entre éventuellement ce qu'on pourrait chercher chez Webern comme étant du minimalisme. Mais non, la consonance, là, revient grâce à eux, en tout cas dans cet aspect du territoire états-unien, mais aussi du territoire soviétique à l'époque où, effectivement, on va préserver cette grande triade sacrée de la musique, à la fois consonance, donc harmonie, mélodie et rythme, qui reviennent d'une autre façon, mais qui reviennent parce que ça répond à un appel fondamental de l'attente de toute écoute.
0: Vous, en Belgique, Jean-Paul Dessy, vous avez côtoyé les maximalistes ?
1: J'en ai fait partie.
0: C'est quoi cette histoire?
1: C'était un groupe fasciné par effectivement les Quatre Mousquetaires et d'autres influencés par eux et qui voulaient ajouter une petite dose que Bengal et Khan a fait à peu près à la même époque ou en tout cas a commencé à le faire, à savoir aussi l'écoute d'une génération postérieure à celle de Terry Riley, de Sivraj, qui ont écouté du jazz, qui ont écouté Ravi Shankar, mais le rock n'était pas encore à la place qu'il a eu après, en tout cas. La musique très électrique, la musique diffusait une puissance sonore qui n'existait pas encore à l'époque. Et donc c'était un peu l'idée de vouloir retrouver donc ces fondamentaux d'une consonance, du déphasage, de tous ces ingrédients qui étaient bien installés dans quiconque s'intéressait à Steve Reich, à Phil Glass et aux autres. Et en même temps de donner une coloration en scène et par le son plus rock. Donc c'était, et ça a eu un grand succès de ce fait-là, de cet alliage un peu presque contre nature. De deux mondes.
2: Et la consonance rock, d'ailleurs, Phil Glass l'a poussé peut-être un peu plus. Mmh. C'est lui qui l'a poussé le plus, non pas à l'extrême, mais qui l'a beaucoup employé avec la découverte de l'amplification, qui a fait partie du son du Philip Glass Ensemble.
0: Et ça, c'est un point commun très fort entre Riley et Steve Reich, c'est que leurs influences ne sont pas que savantes. Il y a aussi bien le jazz que la musique indienne, que le Sacre du Printemps, dont ils n'ont pas la même écoute.
2: Si on se réfère au Sacre du Printemps, c'est par l'intermédiaire de critiques qui ont vu dans Incy quelque chose de similaire, je veux dire, au Sacre du Printemps. Une pièce qui va déroger à la règle complète, effectivement, alors notamment par rapport à ce que rappelait Jean-Paul Dessy sur la consonance, qui était la chose la plus honnie à cette époque. Et cette distinction se voyait à la fois aux États-Unis, mais pas seulement, je vais dire, en Europe, en France. Dans le livre, je rappelle ce qu'en dit Philippe Hersant, qui lui aussi a redécouvert la consonance. Je veux dire, ce qui est important de rappeler, c'est qu'effectivement, les minimalistes, mais il n'y a pas que les minimalistes qui ont redécouvert cette consonance et le retour à la mélodie. Et Hersant, au conservatoire, au CNSM de Paris, disait que toute consonance était absolument
0: proscrite.
2: Et critiquée immédiatement.
0: Qu'est-ce que vous pensez, Jean-Paul Dessy, de cette phrase de Michael Nyman à propos de Terry Riley ? Ce n'est pas un compositeur qui improvise, c'est un improvisateur qui compose.
1: Oui, c'est une très très belle phrase. Alors c'est évidemment au-delà du jeu de mots, au-delà de la pirouette, il y a la consubstantialité chez un compositeur comme Terry Riley, comme peu d'autres, hein, de l'improvisation et de la composition comme un phénomène unitaire. Je pense que de toute l'histoire de la musique, jusqu'à peu près au milieu du XXe siècle, tous les compositeurs, si on prend l'âge classique, l'âge romantique et la modernité de la première moitié du XXe siècle, étaient des interprètes, étaient des instrumentistes, étaient des personnes qui étaient à même de créer de la musique sous leurs doigts. Et puis alors, il y a un taylorisme appliqué à la musique qui se développe à partir des années 50, où on va avoir une génération de compositeurs qui ne sont plus instrumentistes, en tout cas qui ne réclament plus la posture de l'instrumentiste et qui ne jouent plus sur scène, qui ne poussent pas la maîtrise de instrument très loin, et puis des petites mains extraordinaires, très éloquentes et très virtuoses, qui vont se mettre au service d'une pensée de plus en plus complexe de la musique, mais qui de plus en plus s'éloignent du pétrin dans lequel il faut aller mettre les doigts, le corps, pour vraiment être là où le son se fait. Il se fait avec le corps, le son, même si on manipule des bandes magnétiques, c'est le corps qui, d'une certaine manière, est en interaction, en consubstantialité, encore une fois, avec la matière sonore.
2: Et ça, c'est effectivement, ça, c'est quelque chose qui était très spécifique des minimalistes, parce qu'ils sont tous des compositeurs instrumentistes, musiciens.
0: Ah oui, engagés dans l'exécution.
2: Engagés dans l'exécution pour des raisons d'abord d'ordre pratique, c'est que, comme je le disais tout à l'heure, ils n'avaient pas d'orchestre pour eux. Et il fallait donc qu'ils fondent leur propre ensemble, ce qui s'est passé pour le Steve Reich and the Musicians et le Fieldglass Ensemble. Terry Riley, c'était avec les musiciens qu'il pouvait trouver sur son parcours. Et puis c'était l'importance du jazz, c'est que tous ces musiciens venaient du jazz. Et le jazz, par définition, c'est l'improvisation.

0: Si Riley le fait juste avant ses 30 ans, là il a un peu plus de 90 ans. Sur les 60 ans qui se sont passés, comment est-ce que le feuilleté des discours sur cette œuvre, par exemple, s'est un peu dévié peut-être du point de départ dans la façon d'en parler?
1: D'abord, le point de départ, c'est qu'il y a eu un article signé Alfred Frankenstein qui écoute la deuxième exécution de Inzi et qui voilà, dit tout de suite que c'est un chef-d'œuvre, que c'est une pièce musicale absolument extraordinaire. Et ce que l'on peut quand même noter, c'est qu'il n'y a jamais eu de critique à rebours de cette exécution et de cette création. En fait, c'est reconnaissant quand même que Inzi, comme ce sera le cas pour SCNC on the Beach ou pour Music for 18 Musicians de Steve Reich, que ce sont des pièces majeures dans l'histoire de la musique. Alors, il est évident que Inzi a ceci de particulier, que ça a été la première. Avant celle que je viens de citer, c'est-à-dire Inzi on the Beach vient 10 ans après, Music for 18 Musicians également. Donc, il a été le Terry Riley est un pionnier à ce niveau-là, et il est reconnu comme étant pionnier dans le mouvement, mais dans l'histoire même de la musique. Et je ne crois pas que le discours et la réception aient changé depuis ce temps-là. La difficulté, c'est que, et je comprends effectivement la réaction, en tout cas le sentiment de Terry Riley presque 50 ans après, c'est de dire Inzi, ça va bien, mais j'ai fait d'autres choses. Et c'est la difficulté de ces compositeurs qui très tôt font des pièces majeures. C'est le cas aussi de Gavin Bryars, qui avec son Jesus Blood Never Failed Me Yet. C'est comme je dis souvent, l'arbre qui cache la forêt, c'est-à-dire que on le ramène toujours à Jesus Blood, on le ramène toujours à The Sinking of the Titanic. Il a composé tellement de choses depuis, et c'est également le cas pour Terry Riley. Mais ils ont fait des carrières complètement différentes. Ce sont des gens qui ont sans doute, au niveau des masses médias, n'ont pas eu le même parcours que des gens comme Phil Glass, par exemple, qui a fait de la musique de film, qui a fait, etc., beaucoup des opéras, dont on a entendu plus d'œuvres que Inzi on the Beach ou d'autres, etc. Mais Terry Riley, depuis 1964, a fait un parcours musical très, très, très varié et très, très changeant, en fait.
0: Jean-Paul Decy, dans votre propre musique, parce qu'on ne l'a pas encore dit, mais vous êtes aussi compositeur, il y a quelque chose de répétition à carrure différente, c'est-à-dire vous faites de ce qu'on raconte depuis une heure aussi un matériau de travail dans votre écriture.
2: Oui, immanquablement, tout compositeur est constitué parce qu'il a aimé, parce qu'il a joué, parce qu'il a entendu. C'est vraiment la matière constitutive d'un acte compositionnel, c'est tout ce qu'on a entendu, c'est tous ceux qui nous ont précédés et auxquels il faut toujours apporter beaucoup de gratitude. Et effectivement, les minimalistes américains ont fait partie de personnes qui ont beaucoup compté à une époque de ma vie. Et donc, immanquablement, il y a eu une espèce de perméabilité jusqu'en les strates les plus profondes de mon être musicien. Mais il y a eu d'autres territoires qui m'ont profondément aussi nourri. Notamment, je l'évoquais brièvement tout à l'heure, c'est celui de ceux qui, dans l'espace culturel soviétique, ont apporté aussi un renouveau incroyable. Et là, plutôt, je dirais de la capacité de retrouver une expressivité, une émotionnalité perdue dans l'avant-garde européenne. Je pense donc à Schnittke en particulier, à Silvestrov, à Gubaidulina et bien sûr à Arvo Pärt, hein, qui avec des moyens très différents constituent aussi les quatre mousquetaires peut-être d'un territoire musical qui a osé à travers un renouvellement pour Arvo Pärt par exemple du chant grégorien. De la polyphonie franco-flamande, a apporté un renouvellement de la capacité à émouvoir aussi, à être dans quelque chose qui n'est pas seulement esthétique, mais qui a aussi une éthique, c'est-à-dire qui vient au service du fait que nous soyons affamés dans la culture avant-gardiste de quelque chose qui parle à notre cœur. Et donc les deux ensemble, je crois, ont constitué chez moi des espaces de soulagement par rapport au chemin que j'ai fait dans l'apprentissage de l'avant-garde des techniques et du savoir de la musique européenne sérielle et post-sérielle, dans laquelle je ne me sentais pas du tout moi-même, un peu à la manière de Philippe Hersant, et nous étions invités à adhérer à quelque chose qui ne nous correspondait pas. Et puis alors, il y a un troisième territoire, c'est celui de Giacinto Scelsi, c'est-à-dire quelqu'un qui a fait du son le territoire plénier du chemin musical. C'est-à-dire le son contient la musique, c'est pas la musique qui contient le son, et donc il s'agit de s'immerger, de plonger à l'intérieur du son pour pour vivre une expérience mystique. Et à travers lui, finalement, tout le mouvement spectral.

0: français vient de Chelsea, hein, pratiquement de façon historique. Ils sont tous allés le voir quand ils avaient eu le prix de Rome pour aller à la Villa Medici. Ils sont tous allés faire le pèlerinage chez Chelsea et recueillir quelque chose qui va devenir la pensée spectrale à travers Chelsea, qu'il n'avait pas conceptualisé, lui. Hein. Il n'avait pas besoin de ça. C'est un peu comme Terry Riley. Il n'a pas besoin d'entrer dans un système. Surtout pas. C'est les personnalités qui doivent se préserver de tout système pour être pleinement eux-mêmes. Mais effectivement, il y a du déphasage, il y a de... Et aussi, d'une certaine manière, c'est merveilleux cet extrait de, où la gradualité d'un processus est ce que l'on entend dans la musique. Ça aussi, ça manquait terriblement à partir de la seconde moitié du XXe siècle dans l'écoute de la musique. On était comme rendu épars et éclaté par une musique qui elle-même ne supportait pas l'idée d'une continuité, d'une progression, de quelque chose, d'une prévisibilité aussi. Cette notion de la prévisibilité qui doit être jugulée par effectivement ce qui n'appartient pas à ce règne-là. Tout ça appartient à la musique depuis de tous les temps. Et puis à un moment donné, à partir de la seconde école de Vienne, on s'est dit que tout ça appartenait à une vieille histoire.
1: On va se quitter avec un extrait de votre concerto con piano. J'ai une dernière question, c'est que donc c'est une création de 2025.
0: Oui.
1: Vous le faites en 8 ans après avoir travaillé avec Terry Riley. Oui. On va entendre une sorte de jeu de déphasage aussi, sauf que du point de vue de l'écriture sur partition, c'est pas construit du tout de la même façon, puisque là vous avez fait comme le fait un compositeur disons classique, un conducteur avec des parties alignées les unes aux autres.
0: Oui, oui. Je pratique l'improvisation, mais jamais dans mes compositions, il n'y a pas d'improvisation. Et donc, effectivement, c'est une partition...
1: tout ce qui est de plus écrit.
0: Tout ce qui est de plus écrit.
1: Et synchrone.
0: Et qui doit être dirigé, parce qu'effectivement, dedans, il y a des processus de déphasage, d'une certaine manière. Mais ce n'est pas ce qui constitue l'œuvre. Ce qui constitue l'œuvre, je crois, c'est, à la manière de Terry Riley, c'est de parvenir à faire advenir, à travers le calque d'une partition, qui est très contenant, quelque chose qui est bien au-delà de ce ressort-là, qui est de chercher en moi une dimension d'adhésion à un grand mystère que les musiciens pourront rendre eux-mêmes mystérieusement et qui va faire que la musique va de nouveau être cet endroit où nous allons quitter les rives de la vie matérielle pour entrer, hein, à l'invitation de Charles Baudelaire, je mets à la voile, la musique me prend comme une mère. Et c'est cette instigation-là que je cherche à réaliser dans le processus musical.
1: Et c'est Franck Bralet qui est au piano et l'ensemble Musique Nouvelle sous votre direction, Jean-Paul Dessy, dans votre concerto con piano. Merci beaucoup, Jean-Paul
0: Dessy. Merci infiniment.
1: Merci Jean-Louis Talon. Et merci à la médiathèque musicale de Paris, Christiane Dapierre, d'avoir accueilli l'enregistrement de cette émission.

0: 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Il est 13h.
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3: Je me suis souvent dit, un peu par boutade, que je suis un photographe cycliste qui ne fait pas de vélo. Grâce à un ami, j'ai eu un point de bascule, c'est-à-dire qu'il m'a fait découvrir une forêt inexploitée par l'homme. En 1990, j'étais dans un environnement culturel où la forêt ne montait pas du tout à la surface. J'ai appris à découvrir les forêts sans influence extérieure. L'espérance de vie de l'arbre descend de plus en plus en dessous de l'espérance de vie humaine. On va aller vers un jeunisme de plus en plus grand de la forêt. On a été coupé de la perception des grands espaces sauvages. On est plus relié aux idées de la nature et on n'est pas relié à la nature elle-même. On s'est alerté des coupes rases, on s'est alerté d'une industrialisation du bois énergie. Et c'est pas pour autant qu'on a compris ce qu'est un écosystème forestier.
4: Bonjour. En France, la superficie forestière n'a jamais été aussi élevée depuis la fin du Moyen-Âge. Mais est-elle pour autant en bonne santé et résiliente? Beaucoup disent qu'elle est fragilisée, hein. Les dangers guettent, il y a les fortes chaleurs, hein, les épisodes de sécheresse, les attaques de parasites, et il y a les coupes à blanc, les coupes rases, celles d'une industrie affamée. On le voit, hein, sur le territoire, ces énormes machines qui tassent le sol, l'abîment, pour abattre des végétaux et des arbres à des fins strictement commerciales. Seulement, les forêts, on en a besoin. Et beaucoup en prennent soin, se mobilisent. Chaque jour, des femmes et des hommes prennent la défense du vivant et on veut continuer de les écouter. On a envie de comprendre leur engagement, leur lutte. Je m'appelle Philippe Le Saffre, je suis journaliste et cofondateur du Zéphyr, média consacré à la défense du vivant. Et vous écoutez sur Aligre FM l'émission En Forêt que j'anime, émission toujours coproduite par le collectif Le Moment et qu'on peut retrouver sur le Zéphyr et les plateformes d'écoute. Pour ce nouvel épisode, je reçois un photographe, un poète qui défend les forêts libres, les forêts sauvages, Bernard Boisson, qui nous pousse à repenser notre place en tant qu'humain sur Terre. Bonne écoute. Bonjour Bernard.
5: Bonjour.
4: J'avais envie de vous inviter parce que j'avais envie de parler de votre engagement pour les grands espaces sauvages. Vous êtes écrivain, poète, philosophe. Photographe, première question finalement, depuis quand vous vous intéressez aux forêts? Ça remonte à quand cette histoire-là? Est-ce qu'il y a eu un déclic, quelque chose comme ça?
3: Oui, absolument. Dans l'enfance et dans l'adolescence, je m'étais déjà mis à la photographie, c'était une passion. Je pourrais dire qu'à ce moment-là, j'étais photographe végétarien, parce qu'en fait, j'étais attiré par le végétal, mais le végétal qui était sous mes yeux, donc c'était le végétal des jardins. Et en 1990, grâce à un ami, j'ai eu un point de bascule assez radical, c'est-à-dire qu'il m'a fait découvrir une forêt inexploitée par l'homme, mais fréquentée quand même, parce que c'était en Corse, donc il y avait de l'élevage de vaches, de cochons qui étaient en liberté dans des très vieille châtaigneraie qui n'était pas exploitée. Donc j'avais sous les yeux le déroulé intégral du cycle de l'arbre. J'ai trouvé une poétique d'ambiance énorme dans ces lieux-là et ça a été le déclic.
4: Et donc cette forêt-là, du coup, comment ça s'est passé? Vous l'avez vue, vous vous êtes baladé. C'est quoi que vous avez ressenti à ce moment-là ?
3: Assez souvent, les lieux qui sont révélateurs, ce n'est pas les lieux dans lesquels on va nécessairement travailler après ou approfondir le sujet. Il y a eu un enchaînement de circonstances. J'ai eu envie de revenir dans cette forêt. J'y suis revenu, mais en coup de vent, et j'ai eu une succession de hasards par la suite en France et plus largement en Europe. Mais en 1990, j'étais dans un environnement culturel où la forêt montait pas du tout à la surface, quoi. Mmh. Et les scientifiques naturalistes qui s'intéressaient aux forêts inexploitées par l'homme, fallait vraiment les trouver dans des fins fonds de service. Ils affleuraient pas du tout dans les médias. Donc, j'ai eu une investigation quand même assez profonde, mais finalement, qui s'est retournée sur elle-même, qui a appris à être autonome. Et je dirais que c'est mon immense chance parce que j'ai appris à découvrir les forêts sans influence extérieure, sans référentiel naturaliste. Je me suis souvent dit, un peu par boutade par la suite, que je suis un photographe cycliste qui ne fait pas de vélo. En fait, ce qui m'a d'emblée attiré, c'est les cycles de la nature. Et je m'en suis pas aperçu tout de suite. C'est en abordant d'autres paysages comme le littoral, mais plutôt le littoral sur la Manche ou le nord de la Bretagne. On a des amplitudes de marée, donc on a d'autres cycles. Et je me suis rendu compte qu'à chaque fois qu'on a des cycles dans le paysage, on a une montée en puissance de la poétique paysagère. Et c'est ça qui m'a attiré. Et cette approche, je dirais qu'elle est complètement distincte de la photographie naturaliste habituelle, qui fait complètement focus sur les espèces et beaucoup plus encore sur les espèces animales que végétales, et qui oublie derrière le monde minéral, auquel je ne suis pas du tout insensible. Je suis très attiré également par le règne minéral. Ce que je remarque finalement, ça a été un peu ma prise de conscience par la suite, c'est que dans la culture française, tout est terriblement compartimenté. J'ai fait l'école Louis Lumière, entre autres, et je me suis aperçu que dans la culture photographique, on a plutôt des photographes sociaux en France. Je pense à Brassailles, Bouba, Cartier-Bresson, Doisneau. Et les photographes qui appréhendent le questionnement du rapport humain-nature, ils n'ont pas existé dans la culture française, ou ils ont existé complètement sous le tapis. Alors que dans d'autres cultures étrangères, ils existaient davantage. Ça m'a énormément marqué. Et de l'autre côté, on a de la photographie naturaliste, mais très, très cloisonnée dans la photographie d'espèces, en fin de compte.
4: Donc, oui, parce que là, c'est finalement une approche plus globale sur l'écosystème, la forêt, avec les végétaux, les animaux et le monde minéral. En 90, du coup, 1990, quand vous découvrez cette forêt en Corse, c'est une vieille forêt ?
3: Oui, à l'époque, qualificatif serait plutôt forêt subnaturelle.
4: Ok.
3: C'est-à-dire une forêt pas primaire, parce qu'on n'ose plus dire ça formellement pour une forêt européenne, mais on a des forêts qui se sont réensauvagées, ou des boisements qui se sont réensauvagés.
4: Où les traces de l'activité humaine tendent à disparaître.
3: Voilà, où surtout l'arbre est rendu au déroulé intégral de son propre cycle.
4: Et à ce moment-là, qu'est-ce que vous savez de la forêt ? Je veux dire, est-ce que vous avez des connaissances sur ces milieux-là, en tout cas sur ces vieilles forêts ?
3: Peut-être ce que je voudrais dire, c'est que j'ai développé mes propres connaissances à partir du lieu et pas à partir de ce qu'on en dit. Et ça fait une différence absolument énorme. C'est-à-dire que ce dont je me suis aperçu, c'est qu'à chaque fois qu'on a un développement des cycles dans un paysage, on a une montée de l'ambiance. À chaque fois qu'on a une montée de l'ambiance, ça réveille des sentiments en nous, je dirais des sentiments un peu de nature poétique. Si on va plus loin que ça, si on observe bien ça de près psychologiquement, on s'aperçoit que ça peut nous sortir de conditionnements psychologiques de société. Et c'est à partir de là que je n'ai pas été exclusivement artiste, mais que j'ai eu une approche psychologique des rapports humains-nature également.
4: Mais ça, on y revient dans un instant. Mais du coup, à partir de ce moment-là, du coup, vous commencez à découvrir d'autres forêts, vous voyagez, vous vous baladez dans d'autres lieux, en France, mais aussi ailleurs.
3: Comme je n'ai pas d'informations à ce moment-là, je n'ai pu me fier qu'à mon instinct, qui a bien marché parce que en fait, j'allais dans des propriétés qui n'étaient pas exploitées, où l'exploitation avait été abandonnée. Et en fait, j'avais appris à les voir. J'avais eu un peu les signes, les codes paysagers que j'ai décryptés dans une première forêt, une vieille châtaigneraie corse. J'ai retrouvé ça ailleurs. Et c'est ça, je dirais, que j'ai envie de transmettre. J'ai voulu éviter d'être un photographe qui alimente un peu le tourisme. J'ai plutôt voulu que les gens apprennent à décrypter les signes de naturalité, les signes d'ensauvagement dans le paysage, pour les voir là ailleurs que dans les endroits qu'on leur dit d'aller voir.
4: Donc l'idée, ce n'est pas forcément d'indiquer exactement un lieu géographique, c'est de parler du lieu en tant que tel.
3: Là, on en vient au premier livre que j'ai sorti qui s'appelle « La forêt primordiale
4: oui. »,
3: qui est sorti en 1996, réédité en 2008. Et effectivement, j'ai eu un parti pris, un jeu dans ce livre où je n'ai pas voulu identifier les lieux sous l'image. Tout au plus, ils sont indiqués en fin de livre, comme dans un générique de film, mais sans être rapportés à la page. Et pour moi, c'était important de faire ça parce que entre deux images dans un vis-à-vis de page, il peut y avoir 50 mètres d'écart ou 2000 km d'écart. Et j'ai voulu, dans ce mélange-là, reconstituer l'émotion qu'on aurait sur notre continent européen s'il n'y avait aucune exploitation forestière, voire même pas de présence humaine, si on était immergé dans un paysage forestier totalement en libre évolution, pour reprendre un peu le vocabulaire d'aujourd'hui. Donc c'est le jeu que j'ai voulu jouer, quoi. Donc c'est un peu une forêt archétypale, qui une forêt composite.
4: Et cette forêt primordiale, du coup, comment on trouve, ces lieux qui ne sont pas exploités par l'homme? Est-ce que ce sont des lieux privés? Donc du coup, j'imagine que c'est aussi compliqué pour les trouver, pour les dénicher, j'ose dire.
3: Oui, il y a plusieurs réponses à ça. C'est que comme on a eu une déprise agricole, il y a eu aussi un peu une déprise civicole. Donc des forêts qui étaient exploitées à une époque se sont ensauvagées, et ça en France. Donc c'est là où, à un moment donné, on a particulièrement donné la définition de forêt subnaturelle pour désigner ces forêts qui retournent un peu à la libre évolution. Donc ça, c'est des propriétés privées, souvent dont les propriétaires, c'est des ayants droit dans des héritages qui ont un peu oublié qu'ils étaient détenteurs de telle ou telle parcelle qui se trouve isolée au fin fond d'un massif. Donc c'est comme ça qu'on a un peu des endroits qui se sont réensauvagés en France. Au niveau européen, je dirais que les endroits qu'on a le mieux préservés, en fait, c'est des anciennes réserves de chasse de nobles, en particulier dans les pays de l'Est, qui sont devenus des parcs nationaux. Que la forêt la plus emblématique à ce titre est la forêt de Białowieża, qui est sur la frontière polonaise et biélorusse, mais il y en a d'autres dans la chaîne des Carpates tout particulièrement.
4: Cette forêt primordiale, est-ce qu'on peut dire ce que c'est exactement? C'est quoi une forêt primordiale?
3: Pour moi, c'est une forêt archétypale. Ce mot-là, il n'a pas été repris par des scientifiques, en fait. Moi, j'y donne une autre définition. Je mets ça en face de l'humain primordial. C'est la forêt qui réveille l'humain inconditionné, en quelque sorte. Donc, l'humain primordial, c'est l'humain inconditionné, mais quel que soit son degré de civilité. C'est-à-dire que ce n'est pas le retour à l'homme primitif nécessairement, mais c'est conserver un peu les bases authentiques de notre sensibilité à travers toutes les formes de progrès qu'on peut vivre, en référence à ce qu'il y a de moins domestiqué possible, de moins modifié possible dans la nature.
4: Mais comment vous avez trouvé ce terme?
3: Ah, c'est venu tout seul. Le genre de forêt que je fréquentais, on aurait presque pu dire que ça pouvait ressembler à la forêt des contes et des légendes. Mais je me suis dit, attention, c'est pas mélangé avec ça. Au contraire, il faut retrouver le paysage qui a nourri l'imaginaire et de ne pas être enfermé dans l'imaginaire lui-même. Donc c'est là où est arrivée ma notion de primordialité.
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1: Et depuis que vous recherchez toutes ces forêts-là et depuis que vous vous intéressez à ces lieux, les choses ont pas mal évolué. C'est-à-dire qu'au début, on ne s'intéressait pas trop aux forêts. Maintenant, c'est un peu plus présent dans les esprits. On en parle de plus en plus. Comment vous avez perçu cette évolution ?
2: En 1990, moi je citerai que deux personnes. Je citerai un monsieur qui s'appelait Robert Bourdu, qui faisait de l'inventaire d'arbres remarquables. On avait plus conscience du très vieil arbre que de la forêt en libre évolution. Et je pense que même avant Robert Bourdu, on voit dans les cartes postales au début du XXe siècle une sensibilité aux très vieux arbres. Donc le très vieil arbre a un peu caché la forêt primaire, en quelque sorte. J'ai aussi souvenir d'un homme qui est également décédé aujourd'hui, qui était phytosociologue végétal à l'ENGREF de Nancy, qui s'appelait Jean-Claude Rameau. C'était vraiment le spécialiste que je pouvais rencontrer. Et on commençait tout juste, mais vraiment un peu dans la confidentialité scientifique, a commencé à faire des inventaires dans la décennie 90. Et j'ai vu un premier décollage de prise de conscience avec un colloque à Strasbourg en 1998, animé par Annick Schnitzler, qui travaillait à l'Institut européen d'écologie, qui était spécialisé de ces forêts-là. Et ça a été un colloque international. Et là, on a reçu aussi l'influence des anglo-saxons, qui étaient plus en avance que nous à ce moment-là, notamment un scientifique anglais qui s'appelle George Peterkin. Et puis après, je dirais que ça s'est emballé au début des années 2000 avec des colloques à Chambéry. Il y a eu des personnes comme Jean-Claude Génaud et d'autres. Il y a eu un débat qui s'est entamé où on a voulu discerner la naturalité de la biodiversité. La forêt était au centre du sujet quand même, parce que justement, on a commencé à s'intéresser plus aux dynamiques forestières, aux dynamiques de libre évolution dont les écosystèmes forestiers sont hyper emblématiques, parce que c'est des paysages complètement différents et on peut s'immerger dedans. Donc l'impact psychologique est quand même beaucoup plus fort que dans une tourbière ou dans des marais. Et oui, là, il a commencé à y avoir un changement de conscience. Ce que je note, c'est que, bon, évidemment, ça a été scientifiquement piloté, mais il y a eu quand même une mise à l'honneur de gens qui étaient des pionniers dans la pensée, sinon dans l'art, qui ont été un peu mis en avant dans ces colloques, enfin remis en mémoire. Je pense à des gens comme Aldo Léopold ou Robert Hénard. Et ce que je n'ai pas dit par rapport à ça, qui est quand même un sujet important, c'est que on s'aperçoit qu'en fin de compte, la première prise de conscience peut-être historique, enfin je dépasse pas le début de l'Occident industriel pour dire ça, hein. La première initiative historique de conservation de la nature, on a d'abord dit que c'était dû aux peintres de l'école de Barbizon, qui ont incité à la conservation de paysages justement dans des anciennes réserves de chasse royale de Fontainebleau, qui allaient disparaître sous des plantations de pins, et alors que du temps des réserves de chasse royale, ben, on permettait plus aux arbres de vieillir, d'aller vers la complétude de leur cycle. Donc, ils ont permis la sauvegarde de lieux classés en série artistique en 1853 et en 1861, on donne deux dates, et on dit que c'est 19 ans avant le premier parc national dans le monde, qui est celui d'Yellowstone.
1: C'est vrai que ce parc est souvent cité comme référence.
2: Oui, donc c'est intéressant de dire qu'ont été pionniers les Français, les artistes, avant les scientifiques et avant les anglo-saxons. Et puis après, les Français ont été super, magnifiquement en retard, quoi, parce que le premier parc national en France, c'est la Vanoise en 1963, alors qu'on a fait des parcs nationaux, y compris forestiers, un peu à tour de bras, dans les années 30, dans les pays de l'Est.
1: Mais pourquoi il y a eu ce retard ?
2: On peut peut-être donner plusieurs explications. La mienne, c'est on a été coupé de la nature, en quelque sorte, coupé de la perception des grands espaces sauvages, d'ouvrage en référentiel. On n'a pas pris en compte de la valeur de lieux comme ça en France.
1: Et ça a évolué. Je veux dire, est-ce qu'on est, on est toujours coupé de cette nature de façon générale, de façon globale?
2: Moi, je dirais que ça a évolué sans avoir évolué du tout. Parce que justement, quand on s'immerge dans une nature comme ça, moi je me suis rendu compte qu'on éprouve des impressions, des sensations, des sentiments qu'on vit ni dans les villes, ni dans les exploitations forestières et ni dans les campagnes. Et ces sentiments-là, ça ne s'invente pas. Il faut vraiment les vivre pour s'en apercevoir. Et ce que je me suis rendu compte, c'est qu'aujourd'hui, on a une anxiété énorme avec le changement climatique, avec l'effondrement de la biodiversité, mais on est plus relié aux idées de la nature et on n'est pas relié à la nature elle-même. C'est l'énorme problème que je vois dans les médias, que j'ai déjà vu dans la décennie 90. Je me souviens très bien, une fois j'ai atterri dans la rédaction de Géo, qui voulait faire un magazine sur la forêt. Je suis arrivé avec une énorme pile de diapos où j'ai montré que des forêts inexploitées par l'homme. Et dans cette pile de diapos, il y en avait deux ou trois où ça avait beau être dans des forêts sauvages, ça ressemblait à des plantations d'arbres où on a une seule essence, tous de même âge, enfin, ce qu'on appelle de la futaie régulière ou du champ d'arbres. Et je me suis aperçu qu'à la rédaction, ils ont choisi dans ces deux, trois photos sur plusieurs centaines d'images. Et ils étaient eux-mêmes enfermés dans un cliché de la forêt qu'ils retrouvaient dans deux, trois images par rapport à plusieurs centaines d'autres qui étaient complètement différentes. Donc c'est là où j'ai dit on est relié à l'idée de nature, mais pas à la nature en quelque sorte.
1: Donc on a des préjugés.
2: Oui, tout à fait. Donc ça fonctionne en boucle dans les médias. On est un peu dans des sortes de cages à miroir. Et je le vois derrière parce que je suis également président d'une association qui s'appelle Forêt Citoyenne. Et j'arrête pas de le dire dans les rencontres que finalement les gens s'alarment d'une gestion forestière avec coupe rase par exemple. Enfin, il y a des gros débats. Il y a un baby-boom d'associations qui ont complètement réagi au problème dans les trois années qui ont précédé l'an Covid. Et on s'est alerté des coupes rases, on s'est alerté des champs d'armes, on s'est alerté du bois énergie, d'une industrialisation du bois énergie qui peut complètement écluser certaines régions. Mais ce n'est pas pour autant qu'on a compris ce qu'est un écosystème forestier, je dirais, dans sa profondeur d'ambiance, dans sa profondeur poétique. À côté de ça, moi, je suis juste à côté d'une forêt périurbaine à Clamart.
1: En banlieue parisienne, oui.
2: Voilà, exactement. Donc, je me rends compte que les gens, quand ils la fréquentent, c'est un peu des consommateurs du paysage. Ils n'ont pas de démarche contemplative. Enfin, la contemplation et la consommation de paysage, c'est complètement différent. Et le besoin de nature qu'ils ont est en compensation d'un déséquilibre de société.
1: C'est-à-dire qu'ils
2: sont assis devant un ordinateur toute la semaine, ils ont besoin de bouger, donc ils vont faire du VTT, ils vont faire du footing. Mais quand on est dans des démarches de compensation, c'est là où on a une surfréquentation impactante des lieux, et souvent les mêmes lieux.
1: En gros, on va dans les mêmes endroits.
2: On va dans les mêmes endroits et on les détériore en quelque sorte. Alors que je dirais que la démarche contemplative, elle est plus solitaire, elle se dissémine plus. Elle ne va pas jeter ses déchets comme ça, parce que jeter ses déchets, on a conscience que c'est les jeter dans la contemplation de celui qui arrive derrière. Donc, si on a envie de partager ça pour protéger la nature, on n'a pas envie de jeter ses déchets, ça va de soi. Moi, c'est ça que je cherche à éveiller comme sensibilité.
1: Donc c'est l'idée d'aller dans la forêt, potentiellement seul, et puis de regarder, de contempler ce qu'il y a autour de nous, d'écouter, de sentir.
2: Oui. Et alors là, ce que je voudrais vraiment rajouter, c'est qu'une forêt qui a le faciès de forêt primaire, enfin, où la déprise sylvicole remonte au moins à plusieurs décennies et mieux plusieurs siècles, elle nous donne un référentiel paysager qui nous sort de conditionnement psychologique de société. Tout à l'heure, je parlais de sentiments qu'on vit là, qu'on vit nulle part ailleurs. J'ai recensé comme ça, il y a un livre que j'ai sorti qui s'appelle « Nature primordiale des forêts sauvages au secours de l'homme », mais il est épuisé maintenant, il faudrait que je le réédite. Et dedans, j'ai recenser tous ces sentiments, j'ai juste envie d'en citer qu'un seul pour comprendre ce qui se passe aussi en équivalence dans tous les autres. J'ai énoncé que dans des forêts quasi primaires, ce qui est typique comme sentiment, c'est le sentiment d'intemporalité. On s'aperçoit que le sentiment d'intemporalité, c'est un gros dépaysement, on se sent mieux dedans, c'est régénérant. Enfin, si on se pose aucune question, c'est les premières réactions, impressions qu'on peut avoir. Si on observe un peu plus, si on compare différents milieux qu'on a traversés, si on commence à développer notre discernement, on se rend compte que notre sentiment d'intemporalité, il ne vient pas de nulle part. Il vient d'une forêt où on n'a pas pu commencer à identifier l'âge de la forêt. Et on n'a pas pu identifier l'âge de la forêt parce qu'on ne peut pas l'identifier à l'âge d'une plantation. Quand on est dans une forêt qui s'est complètement noyé dans le recommencement de ses cycles, on ne peut plus identifier l'âge de la forêt. Donc là, on a vraiment un sentiment d'intemporalité très puissant. Quand on est dedans, on l'intègre, c'est tout. On se prend la claque dans la figure quand on revient vers notre société. Et on s'aperçoit que quand on revient vers notre société, on a une dépendance au temps qui est très forte. Et à chaque fois qu'on dépend du temps, on dépend d'un intérêt en jeu. Et c'est là où on se rend compte que quand on vivait dans ce sentiment d'intemporalité, il y a eu un énorme lâcher-prise de la conscience, de tous nos rapports d'intérêt qu'on a dans le quotidien. Donc c'est là où je vois une dimension curative énorme dans ces forêts-là, une sorte de référentiel fondamental à notre société. C'est pour ça qu'il y a, je dirais, qu'il y a une dimension philosophique très existentielle, parce que quand on sort de notre dépendance au temps, de notre dépendance à un intérêt, on se dit qu'est-ce qui est essentiel dans notre vie. Et quand on est dans une forêt comme ça, on se relativise soi-même, on se dit on n'est que de passage dans ce monde, dans une forêt qui est elle-même que de passage. Donc c'est un recul d'existence sur ce qu'on traverse et sur ce qu'on est traversé qui est considérable.
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0: Merci.
1: Donc aller en forêt, ça fait réfléchir.
2: Pas dans un boisement de sylviculture, dans une forêt de cet ordre-là, mais c'est pour ça aussi que je préconise beaucoup qu'on restitue des lieux comme ça, pas uniquement pour la sauvegarde de la biodiversité. On peut également argumenter pour des forêts en libre évolution parce qu'elles pondéreront mieux le réchauffement climatique, c'est vrai aussi. Mais il y a encore les argumentaires humains, c'est-à-dire qu'elles nous aident à nous réenraciner dans ce qui est existentiel, dans le fondamental de l'existence. Et c'est pour ça que c'est important d'en avoir aussi presque à notre porte, mais aussi faire attention comment la périphérie est gérée par rapport à ces zones centrales complètement sauvages.
1: Les zones périphériques, c'est-à-dire autour des forêts, vous voulez dire ?
2: Je vais donner un exemple. Avec l'association Vita Silva et Conservation, je vais souvent dans les Carpates roumaines. Et nous sommes allés voir, à un moment donné, vraiment une relique. On pourrait quasiment dire que c'est une forêt primitive. Enfin, c'est ce que j'ai vu le plus proche en maturité de cycles de vieillissement d'arbres, etc. C'était complètement isolé dans un massif montagneux, à ceci près que si cette zone existe, c'est que maintenant elle est classée, elle est sauvegardée. Mais elle aurait pu disparaître parce qu'il y a une piste forestière qui est arrivée jusqu'à cette zone et une coupe rase juste en lisière de cette forêt qui a une allure de forêt primaire. Et quand on est dedans, bon, ben là, on se régénère plein pot, on change de conscience. Mais quand on passe de la coupe rase à une immersion très brutale dans une forêt comme ça, on sent toute la blessure, en fin de compte. C'est tout un raccourci historique et tout un choc avec la blessure entre notre coupure et le changement de conscience qu'on peut vivre dans une immersion totale dans ces lieux-là. Alors que s'il y avait eu une gradation d'ensauvagement dans la gestion forestière jusqu'à arriver à une zone cœur totalement sauvage, le mode d'approche pour le promeneur aurait été aussi graduel, petit à petit se serait déconditionné jusqu'à arriver à une zone complètement sanctuaire, où là justement il ne serait pas passé par la blessure, il serait arrivé graduellement et il aurait senti que dans toute la périphérie, notre société, le monde professionnel, a intégré le sauvage parce qu'il a gradué la transition. Mais je le vois aussi dans une forêt périurbaine. On pourrait admettre qu'il y ait des espaces sauvages dans une forêt périurbaine ou intra-urbaine, hein, parce que des forêts comme Vincennes, donc la Mare, on peut dire que c'est des forêts intra-urbaines maintenant, mais on pourrait leur admettre des secteurs d'ensauvagement. Mais je pense que ça serait important de aussi penser la périphérie urbaine, c'est-à-dire si on a une architecture qui dans laquelle on ne sent qu'il n'y a aucun questionnement du rapport humain-nature, que enfin, ça se sent à plein nez quand on a des promoteurs qui ont juste joué un coup en spéculation foncière, en faisant une super pub pour dire aux clients « vous aurez la vue sur la forêt », mais qui dans leur architecture, il n'y a rien qui n'a pris en compte le rapport humain-nature. Et c'est pas, c'est autre chose que de faire de l'ingénierie de technosolutionnisme. Hein, c'est pas le chauffage à très faible perdition ou des choses comme ça. C'est vraiment penser une architecture dans laquelle l'humain s'intègre dans la nature. Ça, c'est quelque chose qui est plus de l'art de vivre et pas des solutions technico-écologiques.
1: Comment on fait pour se rapprocher finalement, se reconnecter, du coup, inciter à la reconnexion au vivant et donc à la nature?
2: Il y a une inversion de conscience qui se produit. Quand on est coupé de la nature, on a envie de se barrer de la ville, on a envie de se rapprocher d'un espace espaces verts. Et ça, je dirais que c'est aussi le besoin de ressourcement. Quand on a ce besoin-là, on n'échappe pas au besoin de compensation, on est inscrit dedans. Et souvent, les gens reviennent à leur conditionnement de travail, à leur conditionnement urbain, une fois qu'ils se sont ressourcés. Et là-dedans, il y a une empreinte carbone, il y a une empreinte énergétique, parce qu'on va prendre une compagnie low cost pour aller chercher loin une nature sauvage, ou on va partir loin le week-end, ou on va s'installer une résidence secondaire ou je ne sais pas quoi, où on va urbaniser la nature de plus en plus. Enfin, il y a de l'empreinte carbone derrière le besoin de fuir la ville pour migrer vers la nature. Mais dans le besoin de réenracinement, ça va plus loin, parce qu'on se retourne sur soi-même, on ne cherche plus à habiter la nature par compensation, on cherche à être intérieurement habité par elle. Et là, c'est un renversement total de conscience, sauf chez quelques architectes, quelques personnes créatives et pionnières. Ça n'existe pas chez les promoteurs, chez les architectes, chez les urbanistes aujourd'hui. Ils sont plus vouloir habiter la nature, mais pas être intérieurement habité par elle. Et créativement, ça change tout. Je pense qu'on ne va pas du tout penser l'espace pareil. Et là, je ne vais pas dire comment faire. Je pense que c'est d'abord des questionnements à partager.
1: Presque philosophique.
2: Absolument, oui. Bon, je dirais que j'ai peut-être vu des exemples qui pourraient aller en ce sens en Écosse, à Findorn, mais je dirais que même je pourrais en avoir vu dans le Maramureș, en Roumanie, dans de l'habitat traditionnel. Donc, on peut voir en filigrane comme ça, des approches de solutions à droite, à gauche, dans des domaines complètement différents, mais je dirais qu'il y a une acculturation de nos élus, de nos architectes sur ces sujets-là.
1: Mais ça veut dire, par exemple, si on parle d'habitat traditionnel, ça veut dire construire des maisons avec du bois, on parle de ça ou autre chose?
2: Bah, c'est vrai qu'on a envie d'avoir le beurre et l'argent du beurre, quoi.
1: Bah oui.
2: Comment dire? Oui, c'est plein de solutions. Il y en a qui vont vers des toitures végétalisées aussi, mais c'est dans l'architecture japonaise aussi, il y a eu la volonté de limiter la séparation entre l'espace intérieur et l'espace extérieur. On voit ça chez certains architectes, même en lisière de la forêt de Meudon, il y a certaines architectures qui sont un peu comme ça, où le salon, c'est des grandes baies vitrées. On est dedans, on est déjà dans la forêt qui est à côté, hein, mais je pense qu'on peut aller plus loin que ça.
1: Par exemple, personnes qui ont des jardins, qui ont la chance d'avoir des jardins, leur laisser un peu la liberté pour ne pas tromper un rat, pour laisser un peu les choses évoluer comme elles veulent. Est-ce
2: oui.
1: que c'est des choses comme ça?
2: Ah, alors, quelque chose quand même d'important qui m'a très vivement interpellé, c'est que quand on est dans un jardin, on participe au cycle de la nature. Je pense qu'il y a une culture du jardin qui laisse à penser que en touchant mieux à la terre, on est plus près de la nature. Mais quand on plante des jonquilles, la vie humaine se met en relation avec des cycles de la nature qui sont beaucoup plus courts qu'elle-même. C'est des cycles saisonniers. Si je joue une carte de lanceur d'alerte dans mon comportement et en provenance de mon expérience, je tire sur la sonnette d'alarme déjà avec la sylviculture industrielle, où l'espérance de vie de l'arbre descend de plus en plus en dessous de l'espérance de vie humaine. Le cycle d'exploitation descend de plus en plus en dessous du cycle sylvigénétique de la forêt. Je vais quand même donner des exemples pour qu'on ait bien la mesure des choses. C'est qu'à un moment donné, le forestier faisait ce qu'on appelle de la futaie Colbert. C'est du temps où on voulait faire du bois d'œuvre pour la construction navale et tout. Et là, on laissait vieillir le chêne jusqu'à 250-300 ans. C'est la date limite au-delà de laquelle le chêne commence à développer du bois mort, il peut devenir creux. Enfin, en bref, il devient impropre à l'exploitation. Mais aujourd'hui, on n'a plus besoin de gros bois d'œuvre parce qu'il y a des techniques de bois lamellé-collé qui permet de suppléer au gros bois d'œuvre. Donc on peut se permettre d'aller dans des cycles d'exploitation beaucoup plus courts dans les arbres. Donc déjà, pour le chêne, on descend à 80-120 ans, mais c'est encore pire avec d'autres essences. On descend à 35-40 ans pour du pin sylvestre ou du douglas. Oui, donc là, on a un cycle d'exploitation qui rentre complètement dans la durée de carrière du forestier. Donc ça devient hallucinant. Alors qu'autrefois, le forestier, c'est par rapport à d'autres professions de la société, on pouvait vraiment dire que c'était un ambassadeur du temps long et ça faisait la noblesse de ce métier-là, de travailler pour des générations qui ne connaîtraient pas de son vivant. Tout ça, ça disparaît et je dirais qu'en ville, on a le même problème, c'est que l'arbre qu'on va planter en ville, on peut avoir des maires qui se disent écolos, qui vont végétaliser leur ville, mais on va planter des arbres dont l'espérance de vie va ne pas dépasser 60 ans, donc ne vont pas dépasser l'espérance de vie humaine. On va aller vers un jeunisme de plus en plus grand de la forêt. Je mets souvent en parallèle l'immaturité organique qu'on permet à notre paysage en rapport avec notre immaturité psychologique, voire spirituelle, de notre société. Je trouve ça assez percutant, en fin de compte. Être intérieurement habité par la nature, ça voudrait dire intégrer aussi dans notre urbanisme un rapport au temps très long, permettre un côtoiement avec des arbres multicentenaires en pleine ville. Mais si vous permettez ça, ça va obliger aussi peut-être un espacement entre les arbres et les habitats, parce que ce qui freine la longue espérance de vie de l'arbre en ville, c'est que vous avez des canalisations, des tuyaux sous le sol. Enfin, c'est déjà le développement racinaire, ça peut déranger tout ce qui est en promiscuité à côté. Donc, plus vous laissez vieillir des arbres, plus vous êtes obligé d'élargir l'espace, en quelque sorte.
1: Finalement, vous remettez les forêts au cœur des débats.
2: Tout à fait, mais ce que je déplore beaucoup aussi, c'est qu'on a pu avoir des consciences pionnières un peu dans la pensée écologique non scientifique en France et qui sont passées inaperçues. Et on va emprunter au monde anglo-saxon, parfois un peu par honte de ne pas être en retard par rapport à des courants de conscience qui se développent à l'étranger, alors qu'on a passé sous le silence des consciences pionnières en France. Je vais citer un exemple. Il y a eu une vague sylvothérapie justement dans les 3 années qui ont précédé l'an Covid. Donc, on s'est référé à des Japonais et des Anglo-Saxons, alors que moi, j'ai bien connu quelqu'un qui s'appelait Georges Plaisance, qui a écrit un livre sur la sylvothérapie qui était très étayé, très fouillé en 1984, et c'est passé inaperçu en France. Donc, des cas de figure comme ça, je pourrais en citer beaucoup.
1: Et aussi libérer la forêt des clivages. C'est une formule que j'ai trouvée sur le site de l'association Forêt Citoyenne, que vous avez citée tout à l'heure, dont vous êtes le président. C'est quoi cette association? Est-ce qu'on peut en dire quelques mots?
2: Oui, alors c'est une association qui réunit quelques personnes que je dirais notoirement complémentaires, un peu dans leur niveau d'expertise. Hein. On a quelqu'un, Louis Vallin, qui est l'un des fondateurs, qui est expert en maladie des arbres. On a une autre personne, Marie-Stella Duchiron, qui est spécialiste en sylviculture d'écosystème. Disons qu'on essaye aussi quand même de faire valoir la restauration de forêts ou d'autoriser la maturité des arbres, voire le cycle de la forêt, plus qu'on ne l'autorise, et pas uniquement pour des argumentaires scientifiques ou naturalistes, mais pour restaurer les rapports humain-nature. Ce qui nous interpelle beaucoup, c'est qu'on démarre d'une acculturation des perceptions sensibles. Ce qui est très frappant, c'est que dans les décisions de gestion territoriale, les perceptions sensibles ne sont plus prises en compte. Ben, au 19e siècle, ça a été pris en compte, puisqu'on a eu l'école de Barbizon qui a permis qu'on sauvegarde des forêts en libre évolution. Et aujourd'hui, on est dans une société hyper technocratisée qui est de plus en plus acculturée en perceptions sensibles. On essaye de rattraper la carence et de faire valoir que les argumentaires, je dirais,

0: prise de conscience du temps long. Moi, j'ai photographié pour ma part dans des forêts en libre évolution, comme je commence à avoir de la bouteille maintenant, sur 30 ans. J'ai photographié la sénescence des arbres, la décomposition des chablis. J'ai montré que quand on a un sentiment d'intemporalité, c'est lié à l'ambiance, mais que la structure forestière, elle bouge énormément. Et je trouve que le public n'a aucune conscience de ça. Il n'a pas la conscience du temps long. Et je voudrais qu'on développe cette conscience-là. Et que développant cette conscience-là, enfin, on soit aussi de connivence avec des forestiers pour le faire, et que, mais qu'il y ait une implication sensible, accompagnée par des associations qui peuvent même avoir un suivi photographique, mais je n'ai pas peur de le dire, hein, sur plusieurs décennies ou plusieurs siècles de la transformation des paysages. Je vais reprendre un propos qui m'a percuté chez un Anglais qui est un peu dans un domaine apparenté à l'éco-psychologie, qui s'appelle Chris Johnston, qui disait que le grand public, il voit le paysage comme ce qu'il a, en anglais, on parle de landscape, c'est-à-dire il le voit en termes spatial, ce qu'il est instantanément dans l'instant, mais il n'a pas conscience du paysage dans sa durée. Et lui, il crée un néologisme en anglais qui est le timescape, c'est-à-dire le temps du paysage, quoi. Le grand public n'a pas cette perception-là quand il va faire un footing. Et cette perception-là, c'est la perception qui va nous enraciner. Et je dirais que si on l'a, on n'a plus besoin de sauver la nature, parce qu'en fait, on la préserve par cette prise de conscience-là.
1: Donc cette idée d'aller voir, de proposer des rencontres, des balades, d'aller faire des photos, de prendre des jumelles, de...
0: Des expositions, des projections audiovisuelles, je fais ça aussi. J'ai des audiovisuels très immersifs. Ce qu'il y a, c'est quand on fait une sortie de nature, le problème, c'est où est-ce qu'on la fait. Il y a eu un courant de sylvothérapie, que bien sûr j'approuve, mais en fait ce qui me manque en lui, c'est qu'il n'a pas assez discerné le paysage arboré d'un parc urbain, d'un boisement de sylviculture ou d'une forêt primaire. Et quand on discerne tout ça, ça amène à des déclics de conscience élevés au carré, quoi, puissance 2. On n'en est pas arrivé là, et je pense qu'il nous faudrait un peu partout à proximité des forêts où on est un peu dans un petit espace, toutes les dimensions du paysage qui s'annoncent, et qu'on ait une cohésion à travers les générations de ça. Ce que je voudrais vraiment, pour répondre à votre question, c'est que ce qui me manque dans le monde associatif actuel, c'est un esprit transgénérationnel pour porter une durée de forêt, enfin, le pas de temps d'un écosystème, il est au minimum sur 7-8 siècles. Ça ne peut pas être soutenu par une prise de conscience qui n'est lié qu'à une seule génération.
1: Il en faut plusieurs, quoi.
0: Mais il faut un mélange des générations, surtout. Parce que je ne dis pas que toutes les générations ne soient pas conscientes, mais on voit des jeunes générations s'intéressant à la forêt. Légitimement, elles sont préoccupées de leur propre emploi aussi, donc elles vont vers les métiers de la forêt plus écolos, et d'autres qui vont plus vers les cheveux gris, comme moi, qui sont plus vers la pérennité des vieux arbres, vers le temps long des cycles. Je pense qu'il faut vraiment que toutes ces générations là se mélange. Je pense qu'on ne peut pas porter le temps pluriséculaire des forêts avec une seule génération.
1: Eh bien, c'est une belle parole pour terminer notre échange. Merci Bernard.
0: Oui.
1: Merci d'avoir accepté de venir au studio dans Forêt. Merci d'avoir répondu à mes questions. Vous pouvez retrouver les épisodes sur le site du média indépendant Le Zéphyr, consacré donc à la protection du vivant. Soutenez et lisez la presse libre, surtout celle qui parle de biodiversité. À bientôt.
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8: Bonjour à tous et bienvenue sur Radio Campus Paris. Nous écoutons les voix du théâtre.
9: À vous les studios, l'émission des ateliers radiophoniques de Radio Campus Paris.
8: Aujourd'hui, nous allons vous présenter une pièce de théâtre que les intervenants ont vue récemment. L'entrée des artistes de Ahmed Madani. Pendant cette émission, nos quatre intervenants vont parler de l'histoire des personnages, des moments importants dans la pièce et donner leur avis. Ils vont aussi expliquer ce qu'ils ont ressenti pendant le spectacle et qu'ils ont remarqué. Alors restez avec nous et bonne écoute.
9: À vous les studios, c'est vous qui faites l'émission.
8: Bonjour Eddy.
10: Bonjour.
8: Aujourd'hui, on vous écoute. Qu'est-ce que vous voulez nous faire part ?
10: Je vais expliquer qu'est-ce que c'est une pièce documentaire. C'est une œuvre qui raconte quelque chose de vrai. Ça parle de la réalité avec des témoignages, des expériences vécues et des faits réels. Contrairement à une fiction, une pièce documentaire n'invente pas d'histoire. Ça s'appuie sur le réel pour informer et faire réfléchir. Ce qui la rend unique, c'est qu'elle brise le quatrième mur en s'adressant directement au spectateur.
8: D'accord. Et pourquoi faire une pièce documentaire alors qu'une pièce de fiction serait plus simple ?
10: Les pièces documentaires servent à sensibiliser le public sur plusieurs thématiques. Par exemple, une thématique connue par tout le monde, mais personne n'en parle. Les problèmes familiaux.
8: Merci, Edgy. Maintenant, Safwan va nous parler de l'impact des pièces documentaires sur le spectateur.
11: Les théâtres documentaires marquent profondément le spectateur parce qu'ils s'appuient sur une réalité. Contrairement aux pièces classiques qui reposent sur l'imaginaire, ce genre ne permet pas au public de se protéger derrière l'idée que c'est seulement inventé. En écoutant de vrais témoignages, le spectateur se retrouve face à une réalité qu'il ne peut pas ignorer. Comme la souffrance ou l'injustice présentées sont réelles, l'émotion ressentie est bien plus troublante et sincère. Au-delà de l'émotion, ce type de théâtre joue un rôle en poussant à la réflexion. La force de cette expérience vient du fait qu'elle est vécue en groupe. Contrairement à un reportage que l'on regarderait seul chez soi, le théâtre réunit des gens qui reçoivent ensemble cette lourde réalité.
8: Merci Safwan. Tout de suite, petite pause musicale.

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0: Merci. C'était hier encore de Charles Aznavour. Maintenant, nous allons laisser la parole à Ayoub qui va nous présenter une pièce qu'il a regardée récemment. On vous écoute, Ayoub.
1: Merci beaucoup. La pièce que je vais vous présenter est la pièce dont vous avez mentionné auparavant, l'entrée des artistes mise en scène par Ahmed Madani.
0: D'accord. De quoi parle cette pièce ?
1: Cette pièce parle des fragments d'histoire de plusieurs acteurs. Nous avons comme acteurs Dolo Andaloro, Aurélien Bâton d'Or, Jeanne Maté, Rita Moreira, Cohn Weber, Iguel Venegas et Lisa Wallinger.
0: Et quelle est l'histoire derrière la création de la pièce ?
1: L'histoire de la création de cette pièce est assez sympa à savoir. Tout commence en 2023, quand Ahmed devait réaliser un spectacle de sortie pour la dernière promotion de son école. Il demandait alors aux acteurs et actrices qui étaient encore des apprentis pourquoi ils voulaient faire du théâtre. Et c'est avec cette question qu'ils ont commencé à se réunir et à raconter chacun leur tour leurs histoires sur leurs problèmes familiaux. Et ils ont mis plus de 3 ans à finir ce travail en commun et à réaliser le défi de raconter toutes ces histoires devant tout le monde.
0: Je vous remercie d'avoir pris la parole, Ayoub. Et maintenant, Roman va nous donner son avis sur l'œuvre qu'il a regardée. On vous écoute, Roman.
2: Pour moi, la pièce « L'entrée des artistes » est drôle et intéressante, mais elle n'est pas faite pour une audience jeune, à cause des nombreuses références anciennes, que les jeunes ne comprendront pas et qui cassera le rythme d'écoute. Une des choses qui casse le rythme est les scènes qui sont insolites ou bizarres. Par exemple, la scène où l'actrice raconte l'histoire où elle a commencé à étrangler sa mère, ou celle de l'autre actrice qui a ouvert le dictionnaire à la page salope et qui l'a mis sur le lit de sa mère. C'est à cause de cette partie que les jeunes publics se distraient, mais le public vieux ne se dérangerait pas de ces petites choses qui ne se voient pas et qui ne le dérangent pas. Mais sans ces parties, la pièce est drôle et intéressante qui pourrait plaire à la plupart des personnes. Merci de m'avoir écouté.
0: Merci Romain. Et merci à tous d'avoir pris la parole. Ceci conclut notre émission.

0: Bonjour à toutes et à tous, nous sommes le mercredi 13 mai sur la Radio Culture. Aujourd'hui, nous sommes accompagnés des élèves de seconde du lycée Guy de Maupassant, Assia, Sarah et Lisa. Bonjour les filles.
1: Bonjour. Bonjour.
0: Vous êtes parties voir une pièce de théâtre au cours de l'année sur le thème de la culture. J'aimerais savoir que représente la culture pour vous et existe-t-il des hiérarchies entre les cultures ? Bonjour à toutes et à tous, nous sommes le mercredi 13 mai sur la Radio Culture.
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0: Aujourd'hui, nous sommes accompagnés des élèves de seconde du lycée Guy de Maupassant, Assia, Sarah et Lisa. Bonjour les filles.
1: Bonjour.
0: Vous êtes partis voir une pièce de théâtre au cours de l'année sur le thème de la culture. J'aimerais savoir, que représente la culture pour vous et existe-t-il des hiérarchies entre les cultures ? Nous allons commencer par Sarah. Sarah, peux-tu me dire ce que la culture représente ?
3: La culture, c'est l'ensemble des traditions, des arts, des habitudes partagées par une population. Ça peut être la musique, le cinéma, la littérature, la langue, etc.
0: Est-ce que pour vous, il existe une hiérarchie dans la culture ?
4: Pour moi, il n'y a pas de hiérarchie dans la culture. Les hiérarchies culturelles changent selon les pays et les époques.
5: Alors pour moi, il existe une hiérarchie, mais elle est influencée par la société. Même si la culture est personnelle, dans la réalité, on remarque qu'il existe une forme de hiérarchie entre les différentes pratiques culturelles. Certaines sont considérées comme plus nobles, plus intelligentes ou plus légitimes que d'autres. Par exemple, aller dans un musée, lire des œuvres classiques ou assister à une pièce de théâtre est souvent vu comme plus valorisant que regarder des vidéos sur Internet ou suivre des influenceurs.
6: Mais du coup, pour moi, je pense qu'il ne devrait pas exister de hiérarchie dans la culture, car toutes les formes culturelles demandent du talent, du travail et de la créativité. On pense parfois que certains arts sont plus difficiles que d'autres, mais en réalité, chaque pratique artistique possède ses propres difficultés et ses propres qualités.
0: Ah ouais ? Comme quoi, par exemple ?
6: Par exemple, l'opéra demande une grande maîtrise de la voix, beaucoup d'entraînement et la connaissance de musique classique. Mais le rap demande aussi un vrai travail artistique. Les rappeurs doivent écrire des textes, trouver des rimes, transmettre des émotions ou même dénoncer les problèmes de la société. Certains morceaux de rap contiennent même des figures de style comme en poésie, ce qui montre que le talent existe dans tous les styles musicaux, même s'ils expriment différemment.
0: Ok, merci. Sarah, tu nous as dit que les hiérarchies culturelles changent selon les pays et les époques. Qu'est-ce que tu veux dire par là ?
4: La société considère certaines cultures comme nobles ou bien supérieures, mais cela dépend beaucoup du contexte historique, géographique et social. Il n'existe donc pas de hiérarchie culturelle valable partout dans le monde et dans toutes les périodes historiques. Les goûts de la population varient selon les générations. Par exemple, dans certains pays européens, comme la France ou bien l'Italie, l'opéra et la musique classique ont été pendant longtemps considérés comme des formes de culture raffinées et supérieures. Alors que dans d'autres pays, ces formes de culture sont moins présentes et ne sont donc pas considérées comme supérieures. Certaines sociétés valorisent plus les traditions ou bien la danse.
5: Cette hiérarchie vient aussi en grande partie de l'histoire. Pendant longtemps, l'accès à certaines formes de culture était limité à une élite sociale, c'est-à-dire des personnes riches ou très instruites. Elles avaient les moyens d'aller au théâtre, d'acheter des livres ou de voyager. À l'inverse, les classes populaires développaient d'autres formes de culture, plus accessibles mais souvent moins reconnues. Aujourd'hui encore, cette distinction existe dans les mentalités. Par exemple, quelqu'un qui dit qu'il lit beaucoup ou qu'il va souvent au théâtre sera parfois perçu comme plus cultivé que quelqu'un qui passe du temps à regarder des séries ou à jouer à des jeux vidéo. Pourtant, cette comparaison est discutable.
6: Oui, les goûts culturels dépendent aussi du milieu social et de l'éducation que l'on reçoit. Par exemple, une personne écoutant de la musique classique trouvera l'opéra plus beau à écouter qu'une personne qui a grandi en écoutant du rap. Beaucoup d'arts aujourd'hui considérés comme prestigieux ont d'abord été critiqués comme le jazz. Pourtant, aujourd'hui, il est étudié dans les écoles de musique. Ce phénomène existe également pour le cinéma et la littérature. Cela prouve que la valeur d'une culture change avec le temps et avec le regard de la société.
0: Merci pour vos réponses. On revient dans un instant, juste après une petite pause musicale.

0: Pour reprendre ce qu'a dit Lisa tout à l'heure, les hiérarchies culturelles changent avec le temps. Certaines formes de culture, autrefois jugées comme inférieures, peuvent finir par être reconnues. Par exemple, le cinéma a été vu au départ comme du divertissement pour le grand public. Aujourd'hui, le cinéma est étudié à l'école, récompensé et considéré comme un art important. On peut voir la même évolution dans la bande dessinée ou bien le rap. Au début, le rap était souvent critiqué et associé à la violence. Pourtant, maintenant, certains de ces textes sont étudiés pour leur écriture ou bien pour leur mouvement social.
1: En effet, les formes de culture ont beaucoup évolué. Le cinéma ou les séries peuvent aborder des sujets très sérieux comme la politique, les inégalités sociales ou les questions d'identité. Ils peuvent faire réfléchir autant qu'un livre ou une pièce de théâtre. En plus, ces formats touchent souvent un public plus large, ce qui leur donne un impact important dans la société.
0: On peut aussi remarquer que chaque génération a ses propres références culturelles, ce qui nous montre que nos grands-parents ont considéré des cultures supérieures qui ne sont pas forcément les mêmes que les nôtres. Les réseaux sociaux, les jeux vidéo ou les plateformes de streaming ont une place importante dans la culture actuelle, alors qu'avant, ils étaient très peu valorisés.
1: On peut aussi ajouter que certaines formes culturelles modernes demandent des compétences réelles. Créer du contenu, écrire un scénario, monter une vidéo ou concevoir un jeu vidéo nécessite du travail, de la créativité et une vraie réflexion artistique.
2: Ok, d'accord. Mais avec toutes vos réponses, j'ai quand même l'impression qu'il y a une hiérarchie. Lisa, pour toi, les hiérarchies ont-elles des conséquences dans la vie des jeunes ?
3: Moi, je pense que classer les cultures peut créer des injustices et exclure certaines personnes. Si l'on considère qu'une culture ou expression a une autre, cela peut donner l'impression que ceux qui aiment d'autres formes artistiques ont moins de valeur ou de connaissances. Pourtant, la culture devrait rassembler les gens.
2: Enfin, on peut voir que même si une hiérarchie culturelle existe dans la société, elle dépend des mentalités et évolue avec le temps. Par exemple, on voit apparaître de nouvelles catégories aux flammes comme R&B, rap et pop culture. C'est la fin de notre émission Radio Culture. Merci à Lisa, Asia et Sarah. Et merci à Younes pour la réalisation de cette émission. Bonne soirée à toutes et à tous sur Radio Culture.
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4: Je suis Mehdi, votre présentateur, et je vous emmène avec moi dans cette émission spéciale réalisée par les élèves de seconde 1 du lycée Guy de Maupassant à Colombes. Nous sommes en direct sur le 93.9 FM et nous allons parler de la célébrité en se posant les questions: à quoi sert la célébrité et est-ce qu'elle rapporte le bonheur? Au programme aujourd'hui, pour en parler, nous écouterons Sandro, Chahine et Yanis qui vont donner leurs avis sur certains points concernant la célébrité. C'est parti pour la Génération Miracle.
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4: Bonjour Sandro, vous êtes donc ici pour aborder les aspects positifs et négatifs de la célébrité.
6: Bonjour à tous, alors aujourd'hui être célèbre c'est bien, mais ça peut très vite devenir agaçant. Des avantages, il y en a: l'argent, les cadeaux, les voyages, les belles voitures, les belles maisons et surtout l'influence. Les personnes connues ont du pouvoir sur les réseaux sociaux notamment. Ils peuvent mener des bonnes actions ou encore se faire entendre sur un point de vue et le partager. Mais souvent, les inconvénients sont là aussi. Les gens qui critiquent. Les gens connus se font arrêter dans la rue. Ils peuvent être pressés et avoir quelque chose à faire. Ils n'ont presque plus de vie privée et les gens connaissent leur vie. Ils ne peuvent pas faire ce qu'ils veulent car ils seront forcément jugés. Pour finir, ils sont souvent au cœur des dramas et des problèmes.
4: Ok, bah merci pour votre réponse. On revient dans un instant, juste après une petite pause musicale, avant d'entamer le débat entre nos deux derniers invités.

0: On vient d'écouter Toujours le même de Gimmix 13. L'émission Génération Miracle continue sur Radio Campus Paris. Donc avec nous, Shaïne, qui va commencer à prendre la parole pour nous parler de son point de vue concernant la célébrité. Selon vous, quel est le but d'être célèbre ?
1: Bonjour à tous. Alors pour moi, être célèbre, c'est avoir de la visibilité par rapport aux autres. C'est aussi avoir une double vie, car oui, en tant que célébrité, on a deux vies entre guillemets, c'est-à-dire notre vie privée et notre vie de célébrité. En étant célèbre, nous avons beaucoup d'avantages, comme rencontrer d'autres célébrités qu'on ne pensait jamais rencontrer auparavant ou en étant petit. Cela nous rapporte aussi beaucoup d'argent. On peut faire aussi des collaborations avec plusieurs grandes marques connues à l'international. Être célèbre peut ouvrir certaines portes car cela nous facilite davantage à avoir des contacts pour aboutir certains projets.
0: Merci beaucoup pour votre explication. Maintenant, nous allons accueillir Yanis qui va émettre un avis personnel sur le sujet de la célébrité.
2: D'abord, bonjour à toutes et à tous. Je vais donner mon point de vue. Donc, par rapport à la célébrité, il y a des choses qui me donnent envie d'être célèbre et d'autres non. Il y a pour moi plusieurs niveaux de célébrité. Il y a ce que j'appelle une célébrité locale. Par exemple, être connu légèrement sur TikTok et les réseaux sociaux, avoir une tranche de 500 à 100 000 abonnés. Et il y a ce que j'appelle une célébrité internationale où on est connu en tant qu'acteur ou chanteur renommé et on est suivi par des millions de fans. Donc pour moi, être célèbre, c'est synonyme de ne plus avoir de vie privée au risque d'être dans des dramas ou simplement divulguer une relation qu'on n'aimerait pas montrer au public. Mais la célébrité me donne envie sur le plan financier, car au final, qui aimerait pas être riche ? J'aime ce que la célébrité pourrait m'apporter, mais ce qu'elle peut engendrer à mon entourage et à moi, bah, ça m'enchante un peu moins.
0: Ok, bah, merci pour votre réponse. Shaïne, qu'en pensez-vous ?
1: Alors Yanis, d'un côté, je suis d'accord avec toi, mais concernant la vie privée, c'est entre guillemets notre choix. C'est le choix, on le fait avant d'être célèbre. On sait très bien que cela va engendrer des conséquences par rapport à nous, par rapport à notre famille, par rapport à notre vie privée. Donc si on a vraiment peur du regard des autres et peur des conséquences qu'il peut avoir, et bah, soit on ne devient pas célèbre ou soit on n'est pas célèbre, connu à l'international.
2: Mais si on fait le choix d'être célèbre, je parle que du cas où ce que j'appelle une célébrité internationale, si on fait ce choix, il y a des relations qu'on n'a pas forcément envie de montrer au grand public, même si on y est préparé. Il y a des paparazzi qui prennent en photo à son insu, à l'insu de la célébrité, ce qui peut aller à l'encontre de ce que la célébrité veut, simplement.
1: Ok. Encore une fois, je suis d'accord avec toi, mais pas complètement, car les paparazzi, on peut, par exemple, si on se fait prendre en photo par paparazzi ou par juste des gens dehors dans la rue qui nous suivent et qui nous aiment bien, et ben on peut aller porter plainte au commissariat. On peut aussi, si on a le moyen, si on a le budget, mais c'est très rare, avoir des agents de sécurité avec nous qui nous suivent dans tout ce qu'on fait. Et ben, ça va un peu diminuer les paparazzi et les problèmes de notre vie privée.
2: Ok, j'entends, mais j'entends que tu veux lui porter plainte, mais là le mal il est fait. La relation elle a été montrée au public et vouloir amener des agents de sécurité partout, bah c'est. Il y a des moments où on n'a pas forcément envie d'avoir des agents de sécurité. Quand on veut avoir un moment intime avec une personne qu'on aime ou quelque chose comme ça, on n'a pas forcément envie d'avoir des agents de sécurité pour nous protéger partout. Et donc, je comprends, mais voilà.
1: Bah encore une fois, c'est un choix personnel. Le choix, vous le faites. C'est soit vous acceptez que votre vie privée soit diffusée, soit par exemple vue par le monde entier, ou soit bah, vous mettez des agents de sécurité ou vous sortez pas, juste. C'est tout, quoi.
2: Ok, j'entends.
0: Ok, bah merci pour vos deux avis. Yanis, j'aurais une petite question avant de terminer. Pourquoi serait-il plus grave d'être remarqué auprès du public avec une personne qu'on n'a pas forcément envie de montrer en tant que célébrité internationale plutôt que célébrité locale ?
2: D'abord parce que lorsque t'es une célébrité internationale, il y en a des paparazzi. Ils vont te suivre, Enfin, t'es connu par des millions de personnes. Alors que si t'es une célébrité locale avec une centaine de milliers d'abonnés sur les réseaux sociaux, je pense pas que les paparazzi, ça va faire du chiffre pour eux. Et c'est pas forcément ce qui les intéresse. Et franchement, du point de vue de l'impact sur la vie privée, je pense pas que ça va avoir le même impact si t'es ce que j'appelle une célébrité internationale ou si t'es ce que j'appelle une célébrité locale.
0: Ok, bah merci pour votre point de vue. C'est la fin de notre émission Génération Miracle. Merci à nos invités et merci à Amara pour la réalisation de cette émission. Bonne soirée à toutes et à tous sur Radio Campus Paris.

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0: Je suis Leïna, votre présentatrice, et je vous emmène avec moi dans cette émission spéciale réalisée par les élèves de seconde 1 du lycée Guy de Maupassant. Nous sommes en direct sur le 93.9 FM et nous allons interviewer la responsable des publics du théâtre de l'Avant-Scène où nous avons vu le spectacle L'entrée des artistes. Pour en parler, nous écouterons Malak et Mélina qui vont faire l'interview de Clélia. Puis nous accueillerons Marjane et Selma pour une chronique qui expliquera leur ressenti sur la pièce. C'est parti pour les paroles croisées.
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0: Bonjour Mélina, Malak et Clélia. Merci d'être avec nous aujourd'hui. Pour commencer, pouvez-vous nous parler un peu de vous et nous expliquer ce qui vous a donné envie de devenir responsable des publics?
2: Bonjour, merci beaucoup de me recevoir. Moi, j'ai toujours voulu travailler dans la médiation. À un moment, j'ai cru que je voulais être professeure, parce que j'aimais bien le travailler avec les élèves et autour de la transmission. Et finalement, j'avais envie de mêler ça avec la culture, et parce que j'aimais beaucoup les musées. Donc, c'est ça qui m'a donné envie de faire de la médiation à la base dans les musées. Et puis ensuite, j'ai finalement plutôt trouvé du travail dans le théâtre. Et donc, j'ai fini par être chargée des publics d'abord dans un théâtre. Et puis, à force de travailler dedans, j'ai été promue et du coup, je suis passée responsable.
3: Bonjour Clélia, j'aimerais bien parler de votre parcours car vous travaillez avec des comédiens et ce métier paraît passionnant mais aussi difficile. Quelles ont été les plus grandes difficultés dans ce parcours ?
2: Donc moi je suis pas comédienne de moi-même, mais pour en côtoyer beaucoup, la plus grande difficulté ça va être l'instabilité, la précarité je pense, parce que c'est des études et des métiers où on n'est pas du tout sûr de trouver du travail déjà. C'est aussi souvent, ça peut être des écoles gratuites comme des conservatoires, mais il y a aussi des écoles payantes. Mais en tout cas, c'est pas des formations où on peut être en alternance et avoir un salaire, par exemple. Et du coup, ça veut dire qu'il faut arriver à financer ses études, donc ça a un certain prix. Il faut que les parents puissent accompagner ou travailler à côté. Enfin, c'est assez compliqué, je pense. Et puis ensuite, cette précarité, elle perdure parce que il y a beaucoup de personnes qui veulent être comédiens, comédiennes, mais il n'y a pas beaucoup de place, comme dans la musique ou dans le cinéma. Et du coup, on peut travailler toute sa vie pour et finalement peut-être jamais réussir à bien vivre, en tout cas confortablement.
3: Quand on regarde une pièce, on ne voit souvent que le résultat final, mais derrière chaque spectacle, il y a beaucoup de travail. Pouvez-vous nous expliquer comment se préparer avant une représentation ?
2: Effectivement, nous en tout cas dans notre théâtre à l'Avant-Scène, les spectacles on les a une soirée, deux. Il y a d'autres théâtres où ça joue pendant plusieurs mois, mais il y a avant cette soirée, il se passe plein de trucs. Déjà, il y a la création du spectacle qui peut prendre jusqu'à 2-3 ans entre l'idée, les répétitions et le moment où le spectacle il est prêt. Ensuite, il faut qu'il soit choisi par un programmateur ou une programmatrice. Donc, il faut que la compagnie elle en parle, elle le diffuse pour que les gens viennent le voir et aient envie de le programmer. Et une fois que c'est programmé, nous, il y a tout un travail de communication à faire avant, sur notre site internet, sur nos réseaux sociaux, les brochures pour que le public y vienne. Donc, il y a beaucoup, beaucoup de travail en amont, généralement une bonne année en amont avant que le spectacle soit joué. Et après, plus proche de la date, en fait, on a plein de préparations, notamment techniques, qui se jouent. On a ce qu'on appelle des journées de pré-montage et de montage. Donc là, c'est de la technique. L'avant-veille et la veille du spectacle, les techniciens vont monter les lumières, la musique, les décors nécessaires au spectacle. Et les artistes, ils vont arriver généralement que le jour même pour répéter, s'il y a besoin, s'échauffer et jouer le soir. Donc il se passe plein de choses, en fait, avant le spectacle, avant l'arrivée du public. Au théâtre, on s'organise aussi pour accueillir le public le mieux possible. Ça demande beaucoup d'organisation. Et puis une fois que le spectacle il est terminé, le public s'en va, mais les techniciens restent puisqu'ils démontent tout ce qu'ils ont monté. Et ça, souvent, ça les fait terminer à minuit, 1h du matin, 2h. Donc oui, il se passe plein de choses autour d'une seule soirée, en fait.
3: La pièce que l'on a vue a été jouée en Suisse et en France. Comment les réactions du public changent selon les pays ?
2: Alors moi j'ai pas vu la pièce en Suisse, je l'ai vue que en France et je connais principalement que le public français, mais en tout cas ce public là il a réputation d'être très énergique et de transmettre beaucoup de choses aux artistes. À l'international, c'est la réputation que le public français a d'être très réceptif, d'applaudir beaucoup, de relancer par exemple à la fin d'un concert quand le public fait un rappel pour avoir une chanson supplémentaire. Ça, c'est quelque chose qui est très français a priori. Donc je crois qu'on est un public que les artistes aiment bien, globalement.
3: Selon vous, qu'est-ce que cette expérience internationale avec des acteurs suisses et français vous a apporté, aussi bien humainement qu'artistiquement ?
2: Je pense que le fait que ce ne soit pas des personnes françaises, mais ça c'est le cas dans tous les projets, ça permet en fait un enrichissement forcément du spectacle et de la relation, parce que eux ils ont été formés en Suisse, pas en France, donc ils ont sans doute eu un apprentissage très différent de ce qu'on peut faire dans les conservatoires de théâtre en France, et du coup ils viennent avec cette expérience-là, ce bagage-là, et c'est forcément hyper chouette parce qu'ils complètent peut-être ce qu'on a l'habitude de faire en France, où ils amènent une nouvelle manière de faire, de voir les choses, donc c'est forcément un enrichissement et c'est forcément intéressant. Ça nous permet, nous, de faire un pas de côté, peut-être, et de voir les choses différemment.
4: Bonjour Clélia. Pour continuer cette interview, je voudrais que vous me parliez de votre rapport avec le public. Le théâtre est un art vivant où les artistes sont directement face au public. Avant de monter sur scène, quelles émotions les artistes ressentent ?
2: Je suis pas artiste moi-même, mais je pense que c'est du stress, forcément du trac, notamment quand c'est un soir de première. Du coup, le stress, il est même amplifié puisqu'on sait pas du tout comment va réagir le public. Après, on a l'expérience des réactions du public, donc les artistes sont moins stressés. Mais pour discuter avec eux, il y a quand même toujours une petite appréhension. Et on est entre la peur, c'est normal, et la joie, l'excitation, parce que c'est des gens qui ont choisi ce métier pour performer devant un public. Donc ils sont très contents d'être là. Mais ça joue un peu entre les deux.
4: Au théâtre, chaque représentation est différente. Est-ce qu'il vous est déjà arrivé qu'un public change complètement l'ambiance du spectacle ?
2: Oui, bien sûr, ça change toujours. En fonction des réactions des gens, de l'énergie du public, le spectacle, la salle, l'ambiance va être très très différente. Sur de l'humour, justement, quand le public n'est pas hyper énergique et ne rigole pas aux blagues de l'humoriste, c'est très compliqué, ça peut être long du coup. Même si c'est qu'une heure, généralement les spectacles d'humour, on peut avoir l'impression que ça dure 2 heures parce que du coup, l'artiste rame un peu plus à mobiliser le public. Et moi, je travaille beaucoup avec des scolaires, avec des associations, et notamment avec les scolaires. Des fois, une classe peut être très agitée pendant le spectacle et ça peut complètement changer l'ambiance de la salle. Ça peut créer du conflit, des fois, entre les spectateurs qui veulent un silence total, alors que pour des élèves, c'est compliqué de rester calme. Il peut y avoir plein de situations différentes. Le pire qui m'est arrivé, c'est donc qu'une classe, pendant un spectacle, il y a des élèves un peu perturbateurs qui jettent des petits pétards, des claques doigts pendant le spectacle, dans la salle. Et ça, par exemple, forcément, ça change l'ambiance de la salle quand d'autres spectateurs reçoivent des pétards. Donc oui, ça change tout le temps, d'une soirée à l'autre.
4: Et qu'est-ce qui vous plaît le plus dans ce contact direct avec les spectateurs ?
2: C'est les échanges, c'est le fait d'apprendre plein de choses. Au contact des élèves ou des associations, on découvre... moi, je découvre plein de choses. J'aime bien avoir le retour notamment des élèves qui sont plus jeunes que moi, donc qui me font découvrir aussi des choses. J'aime bien l'idée que pour certains, ce soit la première sortie au théâtre et que ça leur donne envie de revenir, alors qu'ils ne se sentaient pas forcément à leur place. C'est des échanges qui sont hyper intéressants. Et pareil, avec le public individuel, on est un petit théâtre, nous, et du coup, le public, il nous connaît bien, il vient nous voir pour nous dire s'il a aimé ou pas la pièce. Et c'est des discussions qui sont intéressantes. Et ils attendent aussi un peu nos conseils, ils nous font confiance sur le choix des spectacles. Donc on a une responsabilité aussi vis-à-vis d'eux.
5: Merci beaucoup Clélia d'avoir répondu à nos questions. Grâce à cette interview, nous comprenons mieux les réalités du métier d'artiste et tout le travail qui se cache derrière une pièce de théâtre. On revient dans un instant, juste après une petite pause musicale.

0: vient d'écouter Borderline de Tame Impala. L'émission Les Paroles Croisées continue sur Radio Campus Paris. Nos chroniqueuses Selma et Marjane s'installent en studio. Comment ça va les filles?
1: Ça va très bien et vous?
2: Ça va, ça va.
0: Aujourd'hui, vous venez nous parler de la pièce que vous avez vue et nous expliquer votre ressenti par rapport à celle-ci.
3: Dans cette pièce de théâtre, plusieurs éléments nous ont marqués concernant les décors, les costumes, la mise en scène et le jeu des comédiens.
0: Pouvez-vous nous préciser ?
4: Au départ, les décors étaient assez simples, mais cela permettait de bien se concentrer sur l'histoire et les personnages. Même sans beaucoup d'éléments sur scène, on comprenait facilement les lieux et l'ambiance de pièce.
0: Et pour les costumes ?
3: Les costumes étaient eux aussi simples et adaptés aux personnages. Ils correspondaient bien à leur rôle et rendaient la pièce crédible sans être rechargée. Mais surtout, c'était des habits de tous les jours, ce qui représentait bien le thème de cette pièce docu sur la vie des acteurs.
4: Ensuite, nous avons trouvé que les déplacements des acteurs étaient naturels et les scènes s'enchaînaient bien. Cela rendait la pièce agréable à suivre et dynamique.
3: Enfin, le jeu des comédiens était très drôle par moments. Certains personnages faisaient rire le public et les acteurs jouaient de façon convaincante. On voyait qu'ils étaient investis dans leur rôle.
4: Même si les décors et les costumes restaient simples, la pièce était agréable grâce à une bonne mise en scène et à des comédiens drôles et convaincants.
0: Merci à Selma et Marjane pour leur retour. C'est la fin de notre émission Les Paroles Croisées. Merci à Malak, Mélina, Selma et Marjane. Merci à Anna pour la réalisation de cette émission. Bonne soirée à toutes et à tous sur Radio Campus Paris.

0: Bonjour à toutes et à tous et bienvenue dans notre émission Actu Fitna. Aujourd'hui, on va parler d'un sujet qui fait partie de notre quotidien sans qu'on s'en rende vraiment compte, l'art. Quand on entend ce mot, on pense souvent à la peinture ou au musée, mais en réalité, l'art est partout autour de nous. Dans les musiques qu'on écoute, les films qu'on regarde, les réseaux, les séries, les vêtements, les photos, les jeux vidéo ou encore le théâtre.
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0: Et justement, nous allons répondre à plusieurs questions. À quoi sert l'art? Quelle place a-t-il dans notre vie? Est-ce qu'on aime vraiment toutes les mêmes formes d'art? Pour en parler aujourd'hui, je suis accompagnée de quatre invités. Jenna.
2: Bonjour.
0: Amélie.
3: Salut.
0: Charlène.
4: Hello.
0: Et Kenza.
5: Hola.
0: Qui vont nous donner leur opinion sur l'art. Et ensemble, nous allons faire le lien avec la pièce Entrée des artistes, vue au théâtre et étudiée en classe. C'est une pièce de théâtre documentaire qui retrace le parcours des comédiens. Pour commencer, parlons un peu plus de cette pièce. Qu'est-ce qu'elle montre exactement dans le monde de l'art?
2: Dans Entrée des artistes, on suit des personnages qui veulent réussir dans le théâtre, mais on voit rapidement que ce n'est pas simple, ils doivent travailler énormément, supporter des critiques et parfois même faire face à l'échec.
3: Oui, et ce qui est intéressant, c'est qu'on comprend que l'art prend une place énorme dans leur vie. Pour eux, ce n'est pas juste un hobby, c'est une passion, presque une grande nécessité.
0: Donc l'art peut devenir quelque chose de très important pour certaines personnes.
3: Oui, complètement. Même quand les personnages doutent ou souffrent, ils continuent quand même.
4: Et ça montre aussi que derrière les spectacles ou les films qu'on regarde, il y a énormément de travail. Souvent, les gens voient seulement le résultat final.
5: Alors qu'en réalité, beaucoup d'artistes traversent des moments difficiles avant d'être reconnus. Parfois, ils doivent même faire des sacrifices dans leur vie.
0: C'est vrai qu'on oublie souvent ça. On applaudit un artiste pendant 2 minutes sans qu'on pense aux années de travail derrière. Les humains ont un vrai talent pour consommer les choses compliquées, comme si elles apparaissaient par magie. Maintenant, on passe à la grande question. À quoi sert l'art ?
2: Déjà, l'art, ça sert à transmettre des émotions. Une chanson peut nous rendre heureux, triste ou nostalgique. Et parfois, certaines œuvres nous touchent sans qu'on sache vraiment pourquoi.
3: L'art peut aussi aider les gens à exprimer des choses qu'ils n'arrivent pas à dire directement. Par exemple, certaines personnes écrivent, dessinent ou chantent pour parler de leurs émotions.
0: Donc l'art devient une manière de communiquer ?
3: Oui, et parfois même une manière de se sentir compris.
5: L'art sert aussi à faire réfléchir. Certaines chansons, certains films ou certaines pièces de théâtre dénoncent des injustices ou parlent de problèmes dans la société, comme du gravier dans les chaussures.
2: Par exemple, certains artistes parlent du racisme, de la pauvreté ou des inégalités, comme le centre de Manhattan en 1993 ou alors le sergent noir en 1960.
4: Et ça existe depuis très longtemps. Même dans l'histoire, beaucoup d'artistes ont utilisé leurs œuvres pour défendre des idées, comme les nombreux pochoirs de Banksy.
0: Imaginez un monde sans musique, sans film, sans histoire.
4: Franchement, ça serait tellement vide.
5: Et même les moments importants seraient différents. Les fêtes, les anniversaires ou les mariages sont souvent accompagnés de musique ou d'autres formes d'art.
0: Donc même quand on ne s'en rend pas compte, l'art fait déjà partie de notre quotidien. Mais est-ce que l'art a la même place pour tout le monde ?
2: Pas forcément, ça dépend souvent de la famille, du milieu social ou même des moyens financiers. Certaines personnes grandissent dans des familles où la culture est très présente, elles vont au théâtre, lisent beaucoup et visitent des musées.
4: Personnellement, malgré le fait que je n'ai pas grandi dans l'art, mes sœurs ont toujours fait en sorte que je visite des musées.
0: Donc le milieu social influence aussi notre rapport à l'art ?
4: Oui, énormément. Certaines activités artistiques sont parfois chères, les places de spectacle, les instruments de musique ou certains cours ne sont pas accessibles à tout le monde.
5: Mais aujourd'hui, Internet et les réseaux sociaux ont changé beaucoup de choses. On peut découvrir des artistes, écouter de la musique ou certains cours deviennent accessibles alors qu'ils ne l'étaient pas avant.
3: Même TikTok influence la musique d'aujourd'hui, ce qui est assez drôle quand on y pense. Des artistes travaillent des mois sur une chanson pour qu'au final les gens ne connaissent seulement le refrain utilisé dans une danse filmée entre deux paquets de pâtes.
2: Mais ça permet aussi à des artistes inconnus de devenir célèbres.
0: Donc les réseaux sociaux peuvent avoir un rôle positif pour l'art. Dernière question, est-ce qu'on aime tous les mêmes formes d'art ?
4: Non, et c'est totalement normal. Les goûts dépendent de notre personnalité ou de notre culture. Moi, personnellement, j'aime bien écouter les musiques de mon pays, le Cap-Vert, comme le Funana.
5: Certaines personnes aiment le rap, d'autres préfèrent la musique classique ou le reggae, qui est aussi mon genre de musique préférée, particulièrement Bob Marley, qui m'a profondément touchée. Il a réussi à mettre ce genre de musique en valeur. Pareil, ou les filles. Pareil pour les films ou les livres, tout le monde a des préférences différentes.
0: Et parfois, certaines œuvres semblent difficiles à comprendre.
2: Oui, surtout dans l'art moderne, parfois on regarde une œuvre et on se demande pourquoi elle est célèbre. Mais même si on ne comprend pas une œuvre, elle peut quand même avoir un sens pour quelqu'un d'autre, parce que l'art est subjectif. Chaque personne ressent quelque chose de différent et c'est justement ça qui rend l'art intéressant. Il n'existe pas une seule bonne manière d'aimer l'art.
0: Donc finalement, l'art évolue aussi selon les personnes et les générations. Pour conclure, l'art sert à beaucoup de choses. Il permet d'exprimer des émotions et transmettre des idées. Il peut aussi dénoncer des injustices ou faire réfléchir la société. Avec Entrée des artistes, on comprend aussi que l'art demande beaucoup de travail et de passion. Et même si tout le monde n'aime pas les mêmes styles d'art, il reste présent dans toute notre vie. Merci à tous de nous avoir écoutés, ce fut un plaisir. Nous allons vous laisser avec Poney de Werenoi. À très bientôt pour une prochaine actu.
6: Au revoir.
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0: Et bienvenue à Christophe Martet, président de Vert Paris sans sida. Bienvenue.
1: Bonjour Christina, merci pour cette invitation.
0: Bonjour et merci à toi. D'ailleurs, on s'est vu dans l'émission il n'y a pas longtemps. Mais j'ai décidé de te réinviter parce que ce jour-là, tu m'as dit, tu as parlé comme ça, en parlant, tu m'as parlé d'un livre que tu as publié en 93, Les combattants du sida. C'est la chose que j'ai faite en sortant du studio. Je l'ai commandé, je suis désolée, je l'ai commandé sur Internet. Je ne suis pas allée chercher dans les librairies de proximité comme il faudrait faire. Mais bon, j'ai eu ce livre, j'ai mis un peu de temps, je l'ai lu. Et aujourd'hui, je voudrais qu'on en parle à nos auditeurs parce que c'est un livre publié en 93 qui, à mon avis, a toute son actualité aujourd'hui. Il faut les mettre dans les contextes. Hein. Tu me permets, moi je vais commencer,
1: tout
0: mais tu sens toi libre de aussi intervenir si j'ai mal interprété des propos. Parce que je l'ai lu vraiment avec les yeux d'aujourd'hui et c'était, voilà, j'ai fait pas mal d'allers-retours dans ma tête. Alors déjà, je voudrais savoir, est-ce que tu te rappelles à l'époque, qu'est-ce que t'avait motivé pour l'écriture de ce livre? Et est-ce que tu maintenant ressens cette même motivation? T'es quand même une personne différente.
1: Oui, alors je suis une personne différente. Et alors, la motivation, c'était... Donc, moi, je rentre de New York en 91, en avril 91, et je constate qu'en France, on parle peu du sida, et surtout, on en parle toujours sur l'aspect médical, recherche. On voit très peu les malades, parce que beaucoup témoignent, enfin, quelques-uns témoignent, mais à visage couvert, enfin, caché, anonymement. Et moi, ça me choque, ça me perturbe. Et donc, à partir de 92, j'ai ce projet de livre. Moi, j'avais jamais écrit, hein, j'ai ce projet de livre. Et puis, de me dire, je veux faire témoigner des personnes engagées, qu'elles soient séropositives. Alors à l'époque, on disait plutôt séropositives que vivant avec le VIH, parce que malheureusement, voilà, on est en 91, il n'y a pas de traitement, il y a des traitements qui ne sont pas efficaces. Et donc, on parle de personnes séropositives ou des personnes qui sont engagées par leur activité professionnelle dans la lutte contre le sida. Et donc, je décide de faire témoigner ces personnes parce que je trouvais que ça manquait beaucoup. Et surtout, ce qui manquait, c'était de pouvoir aborder d'autres questions que le simple, enfin, qui est déjà important, les simples aspects médicaux de traitement, de recherche, qui touchent pas les gens non plus dans leur quotidien, quoi. Donc, je voulais aussi faire entendre cette parole qui était un peu étouffée, je dirais cachée, parce que voilà, comme je disais, les quelques personnes qui témoignaient le faisaient à visage, caché, anonymement, et ça, c'était trop choquant, parce que il n'y avait aucune honte à être séropositif et séropositive, et que moi, je considérais qu'il fallait aussi aborder le sida d'un point de vue politique, avec démontrer comment des actes politiques, ou l'absence d'actes politiques, avaient contribué à la progression de l'épidémie en France.
0: Ça, d'ailleurs, c'est une partie très forte du livre, et c'est celle que ça m'a beaucoup plu, en fait, cette manière d'approcher. Mais d'abord, je vais par ordre, mais je vais aussi connaître des choses un peu plus personnelles. C'est-à-dire, tu me dis, j'ai jamais écrit, mais moi, je trouve ce livre qu'il écrit de manière très fluide. Tu vois, c'était quand même une passion, l'écriture. Parce que se mettre à écrire comme ça, si on ne l'a jamais fait, ce n'est pas évident.
1: Alors c'est vrai que c'est pas évident, je dois remercier que je remercie dans le livre Sylvie Marion qui était une journaliste de France 2 avec qui je m'entendais très bien et qui m'a aidé parce qu'elle était elle au service culture et elle était très très une grande lectrice. Donc elle m'a aidé, elle m'a accompagné quand même dans l'écriture et ça c'est vraiment je lui dois beaucoup parce que c'est vrai que moi j'étais quelqu'un qui travaillait dans l'audiovisuel donc oui, on écrivait bien sûr mais c'est pas du tout la même façon que de se poser pour moi se poser comme ça pendant des semaines, des mois et écrire. C'était pas du tout quelque chose que j'avais pratiqué mais je m'appuyais aussi beaucoup sur les témoignages des personnes que j'allais rencontrer donc il y a la partie de l'écriture, de l'analyse, de l'essai on va dire, mais il y a beaucoup, moi je tenais vraiment beaucoup à ce que on donne la parole on visibilise ces personnes engagées contre le sida
0: Et en plus c'est que c'était surprenant, ben là je sais pas pourquoi j'ai préparé des autres questions mais là je me suis lancée sur des ressentis personnels, désolée, mais ce qui m'a surpris beaucoup, c'est qu'en plein 93, tu étais capable d'écrire, même avant 92, le temps d'écrire, tu avais déjà un optimisme incroyable. Parce que ce n'était pas les années de l'optimisme. Mais ton
1: oui.
0: livre, ça se sent.
1: Ça dégage. Enfin, ce que je voulais, moi, c'était montrer à la fois qu'on était dans une perspective quand même de mort à court terme. Et Act Up, parce que j'étais engagé à Act Up, on voyait toutes les semaines, tous les mois, des gens mourir, des proches mourir, que moi-même, je considérais qu'effectivement, il ne me restait pas très longtemps à vivre, parce que c'était la réalité hein, de cette épidémie à l'époque. Encore une fois, on est en 92-93, il n'y a pas de traitement efficace. Hein. Donc, mais, alors, je ne sais pas si ça dégage l'optimisme, en tout cas, ça dégage la volonté de se dire, on peut faire quelque chose.
0: Oui, c'est l'approche politique qui
1: voilà,
0: change tout.
1: On peut faire quelque chose, mais aussi, on voit que des gens font quelque chose. Des personnes, des militants, comme Didier Lestrade qui cite dans le livre, ou d'autres qui s'y sont pris qui ont pris le sujet à bras-le-corps, comme Patrice Meyer. On en parle peu de VLS Vaincre le Sida, qui est la première association que Patrice Meyer avait créée en 1983, même peut-être, oui, fin 82, début 83, donc vraiment très très précocement. Et d'ailleurs, Patrice Meyer, que j'ai croisé à quelques reprises récemment, donc j'étais content de le revoir. Et c'est vrai qu'on voit qu'il y a beaucoup de choses qui ont été mises en place par les associations, c'est ça aussi que je voulais montrer. C'est-à-dire que la réponse des pouvoirs publics était totalement inopérante, totalement à côté de la plaque et pas du tout proportionnée par rapport aux enjeux de l'épidémie. En revanche, c'est vrai que les associations, et heureusement qu'elles ont été là, mais aussi des personnes atteintes finalement, les personnes vivant avec le VIH, ont pris le sujet à bras-le-corps et qu'elles ont inventé quelque part de nouvelles formes de solidarité, de nouvelles formes d'appui. Bon voilà, Patrice Meyer, il crée cette ligne d'écoute. C'était assez novateur à l'époque hein, d'avoir une ligne d'écoute comme ça ouverte qui devait après, bah, c'est d'infoservice. Hein, on est, voilà, mais on est quand même dans des innovations sociales qui sont très importantes et que je voulais documenter justement.
0: Oui. Du coup, tout le long de cette interview, on va développer toutes les choses que tu as dit, les témoignages, la naissance des associations, Aide, Act Up, etc. Mais on s'élève tout de suite les petits cailloux dans la chaussure. Est-ce qu'il y a des choses qui sont écrites, que tu réécrirais pas du tout, et que tu peut-être regrettes, ou tu ne pouvais pas savoir, je veux dire, tu l'as écrit en 93.
1: Je ne sais pas si... Non, enfin, bon, alors je ne l'ai pas relu de fond en comble pour cette interview, mais j'essaie de voir... Alors, peut-être l'aspect peut-être un petit peu... je dirais pas larmoyant, mais un petit peu comme ça. Alors, c'est vrai que l'aspect personnel des choses, moi, c'était pas mon propos au début. Je voulais pas forcément parler de moi, même si voilà, j'étais séropo, etc. Bon, mais et justement, c'est des personnes comme Sylvie, Marion qui m'ont dit, mais si Christophe, ton témoignage aussi compte en tant que justement personne vivant avec le VIH, en tant que personne concernée. Alors, bien sûr. T'as cette approche journalistique, donc moi le livre il était dans une approche journalistique d'interviewer des gens, de leur donner la parole, de faire en sorte que leurs actions soient comprises, soient entendues, soient lues, mais j'étais pas parti pour parler de moi en fait. Et c'est vrai que c'est toujours un peu ce qui m'a traversé, c'est toujours de me dire il y a la partie journalistique mais aussi la partie personnelle. Alors oui, il y a peut-être des choses que j'aurais pas écrites de la même façon, et il y a peut-être des choses, des sujets sur lesquels j'ai pas été non plus à la hauteur. Enfin, en tout cas, j'ai pas, peut-être pas suffisamment consacré de place à la lutte contre le sida chez les femmes, même si j'ai des témoignages de femmes, mais bon, parce qu'à l'époque...
0: Moi, je trouve justement, tu as des témoignages des femmes qui sont très intéressantes.
1: D'accord, bon, ben voilà. Ouais. Et puis, peut-être aussi la place des personnes étrangères, des personnes migrantes, ça. Mais c'est vrai que le sujet, à l'époque, il était beaucoup moins abordé. Alors, j'en parle quand même. Hein, il y a des... Ce qui m'a frappé, enfin, ce que je trouve pas mal dans ce livre, c'est que il y a pas mal de choses sur la prise en charge sociale des malades, etc. Et ça, c'est vrai que c'est quelque chose qui n'était pas du tout traité à l'époque. Et finalement, ça s'est assez réussi parce que justement, je mets en lumière des populations comme, alors à l'époque on disait toxicomanes, mais les usagers de drogue, bien sûr un peu les migrants ou les personnes sans abri, etc. Donc moi, c'était ces aspects-là qui m'intéressaient beaucoup pour les rendre visibles, effectivement, et rendre visibles les personnes qui se battent, quoi. Parce que c'était ça aussi, les combattants du SIDA.
0: Les combattants du SIDA. Voilà. D'ailleurs, c'est vraiment une série de témoignages des personnes. Moi, je n'ai même pas noté, nombré combien de témoignages, il y en a beaucoup. Et pour toi, il y a des témoignages qui sont restés soit plus chers parce que c'est des personnes qui te sont restées dans le cœur, ou des témoignages que tu trouves vraiment très actuels aussi pour aujourd'hui.
1: Alors c'est vrai que, comme je l'ai cité tout à l'heure, Patrice Meyer, je trouve que c'est important parce qu'on voit qu'effectivement la réponse communautaire, la réponse associative a été quand même extrêmement déterminante pour les succès... ou en tout cas l'accompagnement des personnes vivant avec le VIH. Et c'est vrai qu'on parlait à l'époque, en 93, beaucoup de aide, beaucoup d'act-up, et VLS était un peu passé sous silence. Donc moi, ce témoignage, je le trouve très important, parce qu'on voit que dès le départ, dès le début, alors qu'il y avait encore peu de cas en France, eh ben, les gays, citons-les, les hommes ayant des rapports sexuels avec les hommes, les gays ont pris à bas le corps, comme je le disais, cette épidémie. Il y a d'autres personnes aussi, hein, comme Jean-Marie Fauché, que j'ai revu, pareil, qui était à Arcat et qui, justement, s'occupait notamment beaucoup de la question sociale. Et je trouvais que c'était très important de le faire témoigner. Mon médecin, Elisabeth Dohain, qui est quand même un médecin qui avait été très engagé dans la lutte contre le sida. Donc, j'ai envie de dire, non, je les mettrais toutes et tous sur le même plan, parce que j'ai essayé aussi de justement d'être dans une espèce d'équilibre, ou en tout cas d'avoir une palette assez vaste de témoignages. Ça va de Didier Lestrade, donc qui était à l'époque président d'ACT-UP, Frédéric, qui était une femme séropositive dans le sud de la France, et des personnes qui sont engagées dans des associations, dans des structures associatives ou sociales. Donc non, je pense que je trouve que c'est assez bien balancé finalement. C'est important d'avoir cette diversité aussi. Parce que, comme je dis, il faut se remettre dans le contexte où en 92-93, c'est toujours un peu les mêmes qui parlent du sida. C'est Montagnier, c'est de temps en temps Lynn Renault, quand il y a des opérations de levée de fonds, c'est Willy Rosenbaum ou d'autres médecins. Mais c'était vraiment quand même les aspects... parce qu'il y avait aussi cette parole officielle. L'expertise, les experts, ce sont les médecins, les experts, ce sont les chercheurs. Alors que non, justement, ce qu'on voulait nous montrer aussi en tant que personnes concernées, c'était qu'il y avait cette expertise associative, cette expertise sociale, professionnelle, de gens qui se sont engagés dans le sida, mais qui étaient déjà engagés par ailleurs. Je pense à Jeanne Maffre, effectivement, sur la question de l'hébergement ou de l'accompagnement social. Bon ben voilà, elle dit que bien sûr que oui, l'épidémie de sida c'est quelque chose de nouveau d'extrêmement grave, mais que ça touche aussi des personnes qu'on avait peut-être justement mis de côté, invisibilisées ou dont on ne voyait plus les problèmes parce qu'on ne voulait pas les voir,
0: oui,
1: quoi.
0: Tout à fait.
1: Et c'était justement, ça revient, ça fait le lien avec aujourd'hui, hein, oui, où on est justement dans une épidémie qui touche aussi des personnes précaires ou des personnes racisées des migrants HSH, des hommes ayant des relations sexuelles avec des hommes migrants qui sont aussi dans des conditions de vie difficiles. Mmh. Donc on est quand même toujours dans cette perspective-là.
0: Oui, du coup, c'est dans les années 90, on pouvait dire homo tox, et là on a juste remplacé les mots, on dit migrant, mais voilà, on est dans le même contexte.
1: Mais bien sûr, bien sûr, avec toujours cette idée que le sida, bien sûr, est aussi une maladie de la pauvreté, de la précarité et des injustices en fait, hein, et des inégalités.
0: Absolument. Et il y a aussi une autre chose qui est très frappant, comme c'est, on peut faire des liens avec aujourd'hui, c'est la situation économique, politique que tu décris. Moi, ça m'a rappelé énormément aujourd'hui, donc la baisse des financements. Il y a une constante, il y a eu un changement, il y a eu une période d'or, et maintenant on est à nouveau, on est replongé dans les années d'avant.
1: Oui, alors différemment quand même, parce que il y a des acquis, hein, qu'il faut bien sûr préserver, mais je pense que la réponse associative reste forte. L'engagement communautaire... moi, je trouve quand même sur une maladie, sur ce sujet, reste fort. On a quand même un tissu associatif et militant en particulier en Île-de-France. Mais bon, l'Île-de-France est 40% de l'épidémie, donc c'est normal. Mais on a quand même encore cet engagement de personnes qui sont engagées parfois depuis 30, 40, 40 ans, bon, qui vont bien sûr à un moment ou à un autre passer la main, mais qui vont devoir aussi peut-être par là partir à la retraite ou faire autre chose. Mais quand même, je trouve qu'il y a une communauté des personnes engagées qui reste solide. Mais on fasse à effectivement des pouvoirs publics, face à des politiques qui peuvent être de plus en plus, qui vont dans le mauvais sens, qui sont répressives sur les droits des étrangers.
0: Tu veux dire, il y a quand même une forte résistance.
1: Bah, quand même.
0: Je veux dire, ça peut.
1: Je pense. Et puis, il y a des lieux. Il y a quand même des. Alors, bien sûr, là, je vais parler de Vert Paris sans sida, parce que forcément, il y a aussi des municipalités, il y a aussi quand même des instances qui considèrent que la lutte contre le sida demeure quelque chose d'important, et surtout dans la perspective de mettre fin à l'épidémie. Parce que ça, bien sûr, en 93, on ne pouvait pas du tout imaginer l'ampleur qu'allait prendre le sida et l'épidémie en France et dans le monde. En 93, on est encore loin d'imaginer tout le nombre de morts, le nombre de personnes atteintes. Mais par contre, c'est vrai qu'aujourd'hui, on est dans cette perspective qu'on sait qu'avec les outils qu'on a, et qu'on n'avait pas du tout en 93 pour le coup, notamment en termes de prévention, d'accès au traitement, etc., on sait qu'on pourrait... On peut mettre fin à l'épidémie très prochainement, parce que 2030, c'est vraiment demain.
0: Oui, avec un vrai engagement politique. D'ailleurs, dans les livres, moi, j'ai l'impression presque de te voir avec un doigt qui pointe vers les pouvoirs politiques. Et tu leur dis, tu fais des accusations directes, de manière vraiment très franche, que c'est rare de retrouver ça maintenant, un engagement aussi fort, et dire c'est toi qui dois agir. Ça, j'ai adoré. Et ça m'a quand même un peu rappelé aussi quand, par exemple, quand il était élu Macron, la campagne de aide, et dire Monsieur le Président, vous pouvez être le président qui mettra dès la fin du sida. Et maintenant, on se retrouve avec Trump. Est-ce qu'il faut continuer à pointer du doigt, à dire c'est à vous, en fait, c'est à vous de donner les sous pour que la lutte continue? C'est la bonne direction, à ton avis, la bonne stratégie? Je ne sais pas.
1: En tout cas, je pense qu'effectivement, les gouvernements, enfin les pouvoirs publics, les États, c'est leur responsabilité d'agir. Et on voit que malheureusement, alors je disais qu'il y avait une résistance des associations, mais malheureusement, la question du VIH, la question du sida, elle est passée au second, voire au troisième ou quatrième plan, parce que récemment, on a appris que la France, par exemple, allait diminuer de près de 60%, je crois, le chiffre exact, je n'ai pas le chiffre exact, mais sa contribution au Fonds mondial de lutte contre le sida, la tuberculose et le paludisme. Mais ça, c'est gravissime. De la même façon, c'est vrai qu'on cite beaucoup Trump et les actions qu'il a menées à raison, en 2025. Dès son arrivée, il a baissé les budgets consacré à la lutte contre le sida, mais aussi à l'aide au développement en général. Mais on voit que c'est un mouvement qui est dans mondial des pays riches, qui se renferment, qui font moins. Moi, c'est vrai qu'il y a un mot qu'on entend de moins en moins, c'est solidarité. Et je pense qu'effectivement, dans ce livre, je montrais à quel point on pouvait, avec des actions de solidarité, mais vraiment active, de solidarité concrète, c'est pas la solidarité comme un mot, c'est vraiment concrètement quelles actions on met en place, quelles structures on met en place pour faire vivre cette solidarité et faire vivre ce qui, quand même, fait. Pourquoi on est là? On est là pour se rendre utile, on est là pour servir à quelque chose. Enfin, moi, c'est comme ça que je vois les choses. Donc, c'était ça que je voulais montrer dans le livre. Et aujourd'hui, c'est vrai que c'est des choses dont on parle beaucoup moins, qu'on valorise beaucoup moins, ces actions de solidarité, alors qu'elles existent. Mais c'est vrai qu'il n'en reste pas moins que les États ont vraiment une responsabilité majeure, parce que c'est une question de moyens.
0: Oui.
1: Une question de volonté politique, aujourd'hui, on voit bien que malheureusement, ils sont pas au rendez-vous, quoi.
0: Oui. Il y a un concept que tu répètes dans le livre, et une phrase en particulier que je vais lire, que ça m'a beaucoup plu parce que moi je partage complètement de la première à la fin, où tu écris « Les SIDA, un puissant révélateur du dysfonctionnement de notre société, de la machine administrative, des rouages de notre système de santé publique. Pendant des années, l'État était incapable de reconnaître, d'apprécier et de lutter contre cette maladie qui ne s'attache pas seulement au corps humain, mais au corps social. » C'est encore valable ?
1: Oui, parce que on est encore dans une société où effectivement tous les aspects sociaux, comme je disais, de solidarité et les dispositifs de santé publique ou les ce qu'on a appelé à un moment les filets sociaux, j'aime pas trop le mot, mais tout ce qu'on a appelé justement ces structures qui viennent en aide aux personnes ou qui accompagnent les personnes pour leurs droits, pour le respect de leurs droits, pour l'accès à leurs droits et à une vie digne, c'est vrai que c'est de plus en plus fragilisé. Au sens large, les services publics, on voit bien que de plus en plus, ils sont fragilisés, mais aussi les structures qui accompagnent les personnes dans leur quotidien. Donc oui, ça reste d'actualité. Avec quand même cette spécificité de, comme je disais, de structures associatives qui restent très fortes, bon, encore une fois, dans les grandes villes, etc., mais, et qui quand même apportent des réponses concrètes hein, aux personnes. Mais malheureusement, la puissance de l'État, elle n'est pas là, quoi, en fait.
0: Oui. Oui, les pouvoirs frappants, c'est qu'il faudrait vraiment agir. Oui. Et du coup, restant sur les pouvoirs publics et les liens avec les associations, tu m'as vraiment appris dans le livre que l'association Aide, au début, moi je ne savais pas du tout, devait se dissoudre après l'urgence, hein, terminée. C'était vraiment, elle était née pour combler un vide. Aide est encore là. Mais ça, je te pose une question un peu plus provocatoire. Est-ce que des fois, combler ce vide, ça a permis à l'État de se désengager. Genre, maintenant, il y a les assos qui s'en occupent.
1: C'est un peu le risque. Et c'est vrai qu'on a toujours combattu ça dans les associations. Mais alors, comme je disais tout à l'heure, Christina, c'est vrai que moi, comme d'autres, on ne pouvait pas imaginer que ça allait durer aussi longtemps. On se disait, bon, soit on allait mourir, effectivement, et on voyait que nos amis mouraient, les proches mouraient, les militants mouraient. Mais on ne pouvait pas imaginer que... on n'était pas dans ce cadre-là de se dire... On était effectivement dans une urgence, parce qu'on voyait les gens mourir et qu'il fallait trouver des réponses très concrète, très rapidement, parce qu'on imaginait même peut-être que voilà, ça allait être une hécatombe complète de la communauté gay, par exemple, parce que c'est dans cette communauté-là que je vivais. Mais donc, on n'avait pas du tout envisagé que cette épidémie dure 40, maintenant presque 50 ans. Et c'est vrai que... le but des associations, c'était de dire, nous, on pointe les dysfonctionnements, on essaye d'apporter des réponses, mais c'est à vous, l'État, de justement de mettre en place les dispositifs qui vont permettre de combler les manques, de faire en sorte que la réponse soit adaptée. C'était la même façon avec le SIDAction. Je me souviens bien, on disait toujours au SIDAction, il faut que l'État apporte aussi sa contribution et il faut que SIDAction finance des actions qui sont vraiment quelque chose que l'État ne peut pas financer pour l'instant, où c'est très compliqué parce que ça va à l'encontre parfois de lois ou alors sans être des actions illégales, c'est pas ça que je dis, mais qui sont en tout cas des actions qui sont vraiment au plus près des personnes et sur des publics parfois tellement éloignés qu'ils n'ont pas accès du tout à des dispositifs sociaux. Mais oui, ça a toujours été ça. Mais bien sûr que l'État, lui, se dit « Oh, c'est très bien, nous, on donne de l'argent, oui. Et puis débrouillez-vous avec ça. » Et c'est vrai que malheureusement, parfois, ça a pu... Oui, l'État s'est déresponsabilisé quelque part en disant si on donne un peu d'argent, c'est aux associations de le faire. Et on voit que parfois, les structures associatives, elles ne peuvent pas répondre à toutes les urgences et à toutes les difficultés. Oui.
0: Et restant sous les assos, il y a assos et assos. Tu parles de ACT UP. ACT UP, c'est trop beau parce que tu dis il y a une avant et une après ACT UP. Est-ce que tu pourrais un peu raconter cette force aux plus jeunes qui nous écoutent, qui n'ont pas connu ce début ?
1: Bah, ACT UP, bon, alors c'est vrai qu'il faut que je dise que personnellement, c'est vraiment ACT UP qui m'a permis de remonter la pente, si je puis dire, ou de continuer à vivre. Ça m'a vraiment motivé pour me battre, alors que j'étais désespéré, franchement, en partant à New York. Et quand je découvre ACT UP, bah, ça m'a vraiment remonté le moral, si je puis dire. Et ça m'a donné effectivement de la force. Donc il y a cette énergie-là aussi du groupe, cette énergie collective d'activisme. L'activisme au sens où on met vraiment nos corps et nos énergies à profit pour avancer et dans un... Tu disais tout à l'heure, voilà, je pointe beaucoup du doigt les politiques et tout, mais parce qu'il y avait cette idée qu'il fallait vraiment les confronter au tragique, vraiment à l'aspect horrible de cette situation, qu'ils entendent, qu'ils voient ce que c'est que de vivre avec le sida, qu'ils voient, et c'est, la façon de le faire, c'était d'aller dans la rue, c'était de manifester, c'était d'être présent, de faire du bruit, de contester ce qu'on nous disait, de pas prendre pour argent comptant, enfin toutes ces choses qui aujourd'hui, parfois, on est un peu dans, oh non, dans le consensus, où on est... Non, là, il n'y avait aucune idée de consensus, on était vraiment dans la confrontation, parce que c'est aussi comme ça qu'on faisait avancer les choses. Et quand je dis il y a un avant et après ACT UP, alors c'est bien sûr que toutes les associations ont contribué à leur façon à la lutte contre le sida, mais ACT UP a quand même fait en sorte que justement les personnes atteintes, les personnes séropositives, soient un peu soit à la table et comme je dis, fabrique le menu, quoi. C'est-à-dire qu'on n'était plus des pauvres patients, des victimes, etc. On était des personnes agissantes qui... pouvait apporter des réponses concrètes, pouvait demander des choses concrètes et ne pas être passive, des personnes passives. Donc, et ça vaut pour d'autres combats. C'est pas le combat uniquement du SIDA, c'est le combat d'autres luttes. Nous, alors ACT UP a rien inventé, hein, on s'est inspiré, même si on avait l'impression qu'on était très innovant dans nos actions, etc. On était dans des luttes féministes, dans des luttes des personnes racisées, dans le combat des droits civiques, puisqu'on s'inspirait aussi quand même pas mal d'actions qui avaient été menées à ACT UP New York. Mais clairement, on voit que c'est des modes d'action qui permettent quand même parfois de débloquer les choses. Quand on visibilise des choses, quand on dit, bah non, c'est comme je disais, c'est plus le business as usual, quoi. Il faut un peu, de temps en temps, taper du poing sur la table, effectivement.
0: Tout à fait.
1: Parce que c'est comme ça aussi qu'on se fait entendre. Les gens, les politiques, ils ont besoin d'être bousculés, parce que sinon, bah oui, oh, bah, c'est pas un problème, tout continue comme avant.
0: Bon, je ne vais pas te demander aujourd'hui quelle association pourrait, disons, est innovante de la manière où ACT UP était à l'époque. Je ne vais pas te mettre dans une situation déconfortable. Mais aujourd'hui, une association qui pourrait vraiment faire la différence, à ton avis, devrait travailler sur quoi, se concentrer sur quoi? Si tu pouvais donner aussi un peu des conseils, vu d'où tu viens.
1: Alors, c'est vrai qu'une association activiste comme ACT UP, alors ACT UP existe toujours, mais n'a plus la force de frappe, puisqu'il y a plus beaucoup de militants qui sont engagés dans l'association, donc c'est compliqué de faire des manifs, de faire des actions. Et puis le contexte n'est pas le même. Heureusement et tant mieux, on a progressé. Heureusement et tant mieux, on a des traitements qui permettent de vivre avec le VIH. Heureusement et tant mieux, on est quand même dans un temps où une personne séropositive ne transmet plus le VIH. Donc on a aussi cette dimension de prévention qui est totalement différente qu'à l'époque. Mais je crois qu'aujourd'hui, y a beaucoup d'associations de terrain qui continue ce combat. Malheureusement, elles ne sont pas suffisamment accompagnées. Alors nous, on essaye avec nos moyens, avec Paris Sans Sida, d'apporter ce soutien, de monter des projets pour faire accéder, pour que ces associations puissent mener des actions dans ce qu'on appelle l'aller vert, par exemple, en prévention. Mais il faut que des dispositifs plus massifs soient préservés, voire soient amplifiés, pour que les associations puissent, notamment par exemple, des financements pérennes. Hein. On voit que c'est toujours compliqué pour les associations parce qu'elles auront à remplir des dossiers tous les ans et tous les ans et tous les ans.
0: Bientôt, tous les 6 mois.
1: Voilà. Et aussi qu'il y a beaucoup d'associations qui sont financées sur projet, alors que en fait leurs dépenses, c'est beaucoup des dépenses de fonctionnement, de locaux, de salaires, etc. Et que ça, c'est souvent peu pas, ou pas du tout financé. Donc, il faut revoir aussi ces choses-là.
0: Tout à fait, merci. Et c'est qu'il donne aussi de l'oxygène, je trouve, quand tu racontes qu'est-ce qui s'est passé en France, c'est que tu faisais des voyages à l'étranger, tu revenais. Du coup, tu as porté du nouveau l'expérience des États-Unis. Et après, quand tu es partie à Liverpool, alors moi je suis une fan des Beatles, vraiment, c'est du coup, je vais à Liverpool, j'ai tout de suite. Qu'est-ce que tu as ramené de l'Angleterre? Parce que tu écris sous les livres, tu dis « Si le sida a pu se développer si vite dans notre pays, tu fais vraiment une accusation forte à la France qui compte en 1992 cinq fois plus de cas que le Royaume-Uni. C'est que très longtemps, trop longtemps, la société a considéré cette épidémie comme touchant les marginaux que l'on a traités avec mépris et indifférence. » Je trouve que c'est une accusation très forte et très vraie. Qu'est-ce qu'il y avait de différent en Angleterre?
1: Alors, ce qu'il y avait de différent, c'est qu'il y avait vraiment une approche de santé publique assez pragmatique, beaucoup moins basée sur la psychologie, la morale, etc. Alors, bien sûr qu'il y a aussi, il y avait aussi dans les années 80 une forme d'homophobie d'État en Grande-Bretagne, par exemple, mais sur la question de la toxicomanie, comme on disait, ou l'usage de drogue, les usagers de drogue, ils ont eu une approche, la Grande-Bretagne a eu une approche beaucoup plus pragmatique, et c'est tout bête, mais je vais le dire, c'est qu'en fait, ils se sont dit, la plupart des usagers de drogue par voie intraveineuse sont aussi hétérosexuels, et c'est aussi comme ça que c'est peut-être une porte d'entrée vers la propagation, vers l'expansion de l'épidémie dans la population hétérosexuelle. Donc, eux, ils étaient très intéressés à contenir cette épidémie, mais parce qu'ils avaient aussi une approche de réduction des risques. C'est vraiment quand on parlait de ça en France à l'époque, de dire on va réduire les risques, qu'est-ce que ça veut dire en matière d'usage de drogue? Non, c'est tout ou rien en fait. En France, c'était oui, non, c'est allumé, c'est éteint. Donc c'était vraiment, il faut que les gens s'arrêtent arrêtent de se droguer, il faut que les gens arrêtent de consommer. Et même, je me souviens tu parles de Liverpool, c'était dans le cadre d'un reportage, donc d'un documentaire que j'avais fait pour Envoyé Spécial, justement, où je montrais à quel point à Liverpool, en comparaison à Marseille, les pouvoirs publics, y compris même la police, avaient été formés pour mieux accompagner les usagers de drogue. Alors, pas dans leur consommation vraiment, mais pour faire en sorte que justement, il y ait cette politique de réduction des risques. Pour l'instant, ils se droguent, eh bien, il faut leur donner les moyens de ne pas non plus de devenir séropositifs, par exemple. Donc, alors c'était lié aussi à l'hépatite B, c'était lié à d'autres infections. Mais donc, ils ont cette approche très pragmatique, aussi dans le cadre d'une approche sécuritaire, entre guillemets, parce que c'était mieux que les usagers de drogue aillent récupérer les produits ou puissent bénéficier de programmes d'échange de seringues, de programmes, parce que de fait, ça réduisait la criminalité, enfin, ou les problèmes de sécurité liés à ça. Alors qu'en France, on était dans une espèce de déni, d'incompréhension. Et surtout, on avait trop, sans doute, donné la parole à des psychologues, des psychiatres, etc., sur la question des drogues. Et qu'en fait, non, il fallait donner la parole à des médecins, parce que c'est un problème de santé avant tout. Et donc, des médecins, à des chercheurs, à des personnes qui accompagnent les usagers de drogue. Et même, d'ailleurs, je me souviens qu'effectivement, le sujet d'Envoyé Spécial que j'avais traité, souvent, on est invité en plateau après pour commenter un peu le sujet, pourquoi on a fait ce sujet, comment et tout. Et là, ils avaient invité un opposant. Vraiment à la réduction des risques. Et en France, on a mis encore beaucoup de temps avant d'accepter qu'on puisse offrir aux usagers de drogue la méthadone, par exemple, des produits de substitution, qu'on puisse mettre en place des programmes d'échange de seringues. On voit bien même encore aujourd'hui...
0: Même aujourd'hui, on a encore des problèmes.
1: Toute la controverse avec les salles de consommation à moindre risque, où on voit bien les controverses que ça provoque, ou voire même les difficultés, par exemple, du CARUD, donc KUED, dans le CARUD, dans le deuxième arrondissement, qu'ils ont dû fermer parce que les oppositions, y compris de l'opposition municipale de l'époque, mais aussi des riverains ou des pseudo-riverains ou des collectifs de riverains, etc. Donc, il y a encore cette approche qui est quand même... Et donc, voilà, la Grande-Bretagne était beaucoup plus pragmatique donc, là-dessus. Ouais.
0: Oui, c'est incroyable comme la morale peut faire des dégâts.
1: Mais oui.
0: C'est pas que la religion, c'est vraiment... Même si dans un État laïque, il y a une moralité étouffante. Et restons sur le pragmatisme. Dans le livre, tu décris le début de la construction des liens avec l'hôpital. Comment c'est venu? Parce que c'est très important encore aujourd'hui. On construit encore les liens avec les hôpitaux. Comment c'est né? Comment ça s'est fait au début?
1: Alors c'est vrai que ça, c'est beaucoup quelque chose que aide à porter, d'avoir cette... c'est ce que disait Daniel Defferre, c'est le SIDA est un peu un réformateur social. Et donc l'idée, c'était de transformer les rapports, je dirais de pouvoir non, mais en tout cas les rapports entre les personnes qui entrent à l'hôpital et le personnel soignant et les professionnels de santé. Parce que vraiment, moi je l'ai vécu... Beaucoup l'ont vécu, on l'a constaté. Quand on arrivait dans un hôpital, on était infantilisé. Il y avait les sachants, et puis il y avait vous étiez là, passif, vous attendiez qu'on vienne vous chercher pour un examen, on ne vous informait pas du tout de ce qui allait se passer, de vos droits. Donc il a fallu vraiment inventer ce qu'on appelle effectivement la démocratie sanitaire, c'est-à-dire faire en sorte d'accueillir et de prendre en compte la parole des premières concernées, c'est-à-dire les malades, quoi. Enfin, les gens qui viennent à l'hôpital ou aussi pour des soins ou pour des actes de prévention. On avait besoin qu'on remette, sinon à égalité, en tout cas à parts égales, les droits des personnes qui rentrent dans un hôpital, ça, il fallait l'acter, il fallait le construire dans le respect, effectivement, des personnes et, comme je dis, de leurs droits. Quoi.
0: Là, c'est intéressant parce qu'on voit quelque chose qu'après, ça continue à se construire. On voit aujourd'hui, il y a des relations très serrées avec certains hôpitaux, certains médecins. C'est super intéressant.
1: Oui, et puis on voit, alors aujourd'hui, c'est vrai qu'il y a des difficultés. Par exemple, on avait traité de cette question du racisme en santé dans le cadre de Battante, l'événement qu'on avait fait à Paris sans Sida en novembre dernier, où Miguel Chema, donc, qui est un chercheur, et qui montrait à quel point pour les personnes migrantes en particulier, les personnes ne parlant pas français, etc., les personnes noires, ressenties, voilà, il y avait ce racisme encore prégnant dans les actes, dans les gestes, dans l'attitude des soignants, et que ça peut impacter effectivement la relation entre les malades et les soignants, mais aussi que ça a des effets délétères, bien sûr, par rapport à la prise de traitement ou par rapport au droit général des personnes. Quoi.
0: Tout à fait. On va vers la fin de cet entretien avec toi. Du coup, je commence avec les questions un peu plus, des couleurs générales. Un mot que tu utilises, que c'est entre guillemets, c'est bizarre de l'entendre, que tu l'écris. Tu écris l'épuisement. Vers la fin, tu parles de l'épuisement et j'ai lu un peu les passages. Tu écris, c'est de réaliser que malgré les manifs, malgré les progrès dans les traitements, malgré la rapidité plus grande de la mise sur les marchés des médicaments, tout cela ne fait pas beaucoup pour éradiquer les sida. Les messages de la dernière conférence sur les sida étaient clairs. Il n'y aura pas de traitement efficace de cette maladie avant des années. Peut-être pas avant 20 ans. Bon, là, on est à 30 et plus. Mais en fait, parce que quand j'ai lu ça, ça m'a rappelé, je ne sais pas si tu as eu connaissance des travaux qu'un chercheur qui s'appelle Léo Manac a fait sur le découragement. Lui, il a parlé de découragement aujourd'hui, décliné de manière que le découragement, c'est le point de départ de la lutte. Du coup, ce n'est pas un mot négatif, ce n'est pas se décourager. Et est-ce que si chez toi, l'épuisement, ce n'est pas vraiment quelque chose de... C'est pas un épuisement, genre je suis épuisé, ça suffit, au revoir, je vais me coucher. Non, C'est...
1: Non, parce que c'est vrai que ouais, ça, quand je parlais d'épuisement ou de désespoir, c'était presque, c'était politique aussi. On avait d'ailleurs Act Up organisé en 92, puis en 93 ou 94, 93, on avait organisé la journée du désespoir. Mais justement, pour montrer à quel point, effectivement, malgré tout ce qu'on faisait, ce qu'on voyait quand même, c'est que les gens continuent à mourir et que l'épidémie continue à progresser, qu'on n'était pas capable de ralentir, voire de stopper les infections. C'est ce qu'on espérait avec la capote, avec les mesures, mais bon, ça n'arrivait pas. Et donc, il y avait cet aspect désespéré, mais justement pour rebondir tout de suite. Si je peux donner une image, pour moi, c'est le dying. Le dying, donc quand on se couche sur la chaussée pour finalement avoir ce moment, ce temps d'arrêt où dans une grande manif comme la Marche des Fiertés, on arrête le cours des choses, on s'allonge sur la chaussée, il y a ce temps de silence, et puis tout d'un coup, la corne de brume ou le sifflet, tout le monde se relève, tout le monde crie, tout le monde... Et c'est ce moment-là que moi je trouve très très fort. C'est-à-dire que oui, quand on est allongé, on pense à toutes les personnes qui sont mortes, on pense à toutes les difficultés, et puis on se relève en fait. Et c'est vrai que moi ça a quand même toujours été cette dynamique-là dans Act Up qui m'a plu. C'est que oui, on était désespérés, on avait des raisons de l'être, oui, on pleurait beaucoup, oui, on accompagnait des gens, des morts au Père Lachaise, etc. Mais on trouvait toujours le moyen, collectivement, de se relever. Alors, ce n'était pas toujours évident. Parfois, effectivement, je comprends que des gens aient voulu lâcher l'affaire, aient voulu faire autre chose. C'était dur aussi, c'était des combats qui sont très durs. Mais oui, il y avait quand même toujours cet aspect de continuer à se battre parce que, de toute façon, on n'avait pas le choix. Hein. C'était ça où, si on s'arrête, on tombe, quoi, en fait.
0: Et aujourd'hui, les choses, justement, sont différentes. Il n'y a pas, heureusement, il n'y a pas assez morts, il y a des traitements efficaces, etc.
1: Est-ce... Il y a toujours des morts du sida. Enfin, il y a quand même toujours, on l'a vu, hein, des amis sont proches, enfin, ou des militants sont partis récemment, Fred ou Alain, voilà, qu'il y ait des gens qui n'étaient pas très âgés, finalement, mais que la maladie a quand même emporté.
0: Mais pour les jeunes qui n'ont pas connu ça, du coup, on ne peut pas... Parce que dans le livre, par exemple, tu écris, est-ce qu'il faudra arriver au niveau qu'on connaît, tout le monde connaît au moins une personne séropositive, morte du sida. Il faudra arriver là pour qu'ils se réveillent et se transforment, eux aussi, en combattants. Cette phrase de la fin. On n'est pas là parce qu'on ne peut pas dire que toute la population peut être touchée directement par ça. Du coup, comment on peut transmettre aux personnes plus jeunes cette nécessité de s'engager?
1: Parce que je crois qu'aujourd'hui, justement, la différence, c'est qu'on peut s'engager dans un combat où on obtient des résultats. On obtient des résultats et c'est très concret, c'est très proche. C'est aller dans une association, effectivement, comme le comité des familles ou comme aide ou pour apporter des réponses concrètes pour être au plus près des personnes concernées. C'est des actions de terrain concrètes qu'on peut faire, et surtout dans l'idée que aujourd'hui on a les moyens justement de mettre fin à cette épidémie. Et ça, ce serait formidable qu'effectivement on vive ça dans notre vie, quoi, de pouvoir se dire on a contribué à mettre fin à une épidémie qui a quand même frappé le monde extrêmement durement, qui a transformé quand même un certain nombre de choses. Et je pense qu'il y a, comme je disais tout à l'heure, cet aspect de solidarité, c'est ça qu'on peut apporter aux autres, c'est-à-dire de se dire, je vais faire quelque chose d'utile. Et dans la lutte contre le VIH, il y a encore beaucoup de choses à faire, hein, y compris en termes sociaux, en termes d'accès et puis de faire connaître aussi, je pense que les personnes séropositives elles-mêmes, les personnes vivant avec le VIH, elles ont vraiment leur mot à dire et leur rôle à jouer. Alors bien sûr, c'est pas toujours évident de parler, mais quand on le fait, on voit quand même ce que ça peut transformer pour soi-même et pour les autres.
0: Tout à fait.
1: J'étais récemment dans les 35 ans de Solancy. Des femmes ont accepté de participer à un projet photographique où elles ne se montraient pas trop. Et puis petit à petit, le projet a évolué. Et ce jour-là, quatre personnes, quatre femmes sont montées sur scène. C'était la première fois qu'elles témoignaient en tant que personnes vivant avec le VIH de leur vécu, de leur vie. Et moi, ça m'a énormément touché. Je dis, mais c'est révolutionnaire ce qu'on vit, c'est historique, parce qu'effectivement, ben voilà, on voit à quel point ce travail... Alors c'est là aussi où le travail, l'art peut nous aider et le travail artistique peut nous aider. Et pour répondre justement à ta question, bah, il y a peut-être besoin aussi de créer des lieux. Je sais pas, je rêverais peut-être d'un musée entre guillemets ou comme ça d'un lieu où on puisse faire vivre cette mémoire, mais dans l'action. La mémoire, c'est aussi, enfin, ce qui s'est passé, ça nous permet justement aussi de nous projeter et de voir à quel point ces actions qui ont été menées, ce ne seront pas les mêmes aujourd'hui, mais ça peut nous inspirer pour continuer à inventer, à innover. Et surtout, je pense, encore une fois, les personnes vivant avec le VIH, c'est elles qui ont la clé de beaucoup de choses.
0: Hein. Tout à fait. C'est une belle phrase pour terminer cette interview, à moins que tu aies un dernier mot pour la fin.
1: Non, de te remercier infiniment de prendre le temps de donner la parole. Ça, c'est toujours précieux.
0: C'est avec plaisir. Merci. Moi, je garde solidarité comme dernier mot pour la fin. Un grand merci à Christophe Marté, président de Vert Paris sans SIDA.
1: Merci.
0: À bientôt.
1: À bientôt, Christina. Merci.
0: Restez à l'écoute des Vivre avec les VIH. On va faire une petite pause musicale. On revient tout de suite après.

Vous êtes toujours à l'écoute des Vivre avec le VIH. Ce sont les annonces du cœur, les annonces que vous connaissez. Avec une adresse mail valable, il faut s'inscrire, écrire votre première annonce qui sera validée par nos soins. Ensuite, vous pourrez échanger de manière privée. Je vous lis quelques annonces. Homme afro de 44 ans, vivant en région parisienne, recherche une relation sérieuse, sans prise de tête, uniquement en région parisienne. Au plaisir de vous lire, mes reines. J'ai 43 ans, la solitude est une réalité de notre époque, surtout en Occident. En plus, cette situation sanitaire qui nous ostracise. Je recherche une femme en région parisienne avec qui je pourrais nouer une relation qui peut se restaurer dans le temps. Jeune dame camerounaise, jolie, coquette, en pleine vie, 1m78 kg, recherche sa moitié homme, 45-55 ans. Peu importe ton lieu de résidence, connecte-toi à moi. Elle est trop belle, la vie, pour finir seule. Bisous. Mon match idéal est un homme caucasien entre 65 et 70 ans qui a su garder un esprit jeune, un cœur généreux. Je recherche quelqu'un de sincère, cultivé et bienveillant avec qui partager une relation vraie et durable. Et c'est tout pour les annonces du cœur. Rendez-vous sur notre site comitedesfamilles.net.

fondamentaux, l'accès à des soins de qualité, la disponibilité d'une information fiable et la garantie d'un environnement bienveillant et non discriminant. Elle encourage aussi l'information, l'éducation, la prévention, l'accompagnement, tout en valorisant les dispositifs existants et en soutenant le développement d'initiatives adaptées aux besoins spécifiques du public. Elle réaffirme enfin les droits de chaque personne à disposer d'elle-même, à effectuer des choix éclairés et à vivre une vie affective et sexuelle satisfaisante, épanouissante et respectueuse de soi et de l'autrui. Il y a quatre grandes thématiques qui structurent l'ensemble des actions: l'éducation à la sexualité et à la contraception, assurer l'accès à des méthodes de contraception sûres, efficaces, acceptables, adaptées aux usagers concernés, la prévention des infections sexuellement transmissibles, IST donc, dont les VIH, le respect du consentement et les dysfonctions sexuelles et les difficultés associées, troubles de la libido, douleurs, problèmes d'érection, etc. Briser les silences et favoriser un accès facilité aux soins et aux informations. Nous sommes arrivés à la fin de Vivre avec les VIH d'aujourd'hui. Rendez-vous à la semaine prochaine. Portez-vous bien. À bientôt.

0: 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Il est 19h.
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J'ai une matière d'un siècle entre les mains. Assemblage de pages brunes et épaisses comme du buvard. L'écriture penche, enchaîne les listes, les sermons, les chroniques. Des traits soulignés séparent. Chaque semaine, sous le calendrier liturgique, le prêtre note les morts pieusement endormis, les pains bénis offerts, les sommes versées pour le denier du culte, les messes de départ des chevriers, les baptêmes, les mariages, les enterrements, les présences, les absences et les bons points du catéchisme. Chaque sortie de messe, il distribue le bulletin paroissial. 1914 commence sous la neige. Miroir des âmes blanches, dit celui qui écrit.

0: la buona e la preghiera della preghiera che gli ha regalato il paese.
1: Salut,
2: elle
1: doit
2: pleurer. Elle doit avoir des trucs.
3: Je suis vraiment triste.
4: Oh, m'a fait peur.
1: T'as eu peur?
4: Non, c'est vrai, m'a fait peur.
3: Si on mettait des fleurs aux tombes qui ont pas été honorées,
5: c'est pas possible que ça se soit.
3: C'est
6: ma mère.
3: Alors, il y a
6: pour
3: habiller là,
7: ta mère. Il était collé ou quoi?
6: Il était collé ou quoi?
3: Oui, si c'est ma tati, c'était sa fille.
6: Oula, maman,
3: elle était collée.
6: Oui, mais.
3: Est-ce qu'elle
6: a eu sa
3: partie?
8: Prenez-moi.
3: Ça
8: coûte
3: beaucoup d'argent,
8: hein, parce que.
3: Elle est morte,
8: il y a 5 ans. C'est là qu'il vient.
9: Elle obéit carrément pas, cette petite. En lui d'aller au cimetière, elle y va pas. Ah. Marche arrière.
10: Je lis consciencieusement le bulletin là où il a été écrit. Il y a des personnes qui ont beaucoup de démangeaisons dans la langue. Elles parlent à tort et à travers, inventent des nouvelles, les répandent partout et jettent trop souvent, hélas, par leurs paroles imprudentes, le chagrin et la consternation dans les familles. De grâce, si vous ne savez rien, taisez-vous. Et si vous savez quelque chose, demandez-vous avant de le publier si ce que vous savez est bien exact et s'il ne devrait pas mieux de garder pour vous, très discrètement, ce qui peut, chez le voisin, bien avant l'heure, faire couler des larmes amères. Je me tais. J'écoute.
11: Oui, bonjour.
12: Oui, bonjour. Je viens voir Roger Larouille.
11: Oui, je vous ouvre.
12: Merci.

0: Je suis arrivé à Arbeost en 65 peut-être, quelque chose près, quelques années près. Parce que je faisais toute la vallée. Arthez-Dasson, Ferrières, Arbeost, Bourgelis, Cabiz et Mifaget. Voilà, je le sais par cœur, parce que je faisais le trajet. Mais d'une vallée à l'autre, il fallait passer. Je devais avoir 35 ans peut-être. Je suis incapable de te le dire. Les années ont défilé, et moi j'ai passé les années. Les années ont passé, moi j'ai pas encore trépassé. J'ai pu te sortir des banalités à perte de vue maintenant. Oui, en tant que prêtre, j'essayais de voir le monde avec les lunettes de l'Évangile. Je n'ai jamais utilisé les lunettes noires. C'est sûr que bon, il arrive que des gens font patiner l'embrayage dans le fauteuil pendant que d'autres se mouillent sur le terrain. Tu comprends ?
1: Ah, qu'on se mouille avant l'hiver.
0: Avec les gens, j'essayais de les comprendre, de les aimer, de les aider au bon et au mauvais jour. De partager leur façon de vivre. Quand ils ont vu que je parlais leur langue, ils ont vu que j'étais des leurs. Alors, ce qui t'explique que je fais des interviews. Voilà.
2: Le goût d'édaigne, ce soulier recousu me gâte tout ton règne. Et ton siècle.
0: Tu vois, le ministre Sulis, il était venu dans la vallée de Louzoum. Il aurait vu d'abord que les chèvres disposaient toujours de deux mamelles. Peut-être changer la formule, il aurait pu dire que fromage et courage sont de constantes de la vallée.
3: Amix, Alishat, et merci de m'avoir placé, de m'écouter.
0: La personne que je suis allé rencontrer et interviewer s'appelle Jeanne. Jeanne Soubré. À ce moment-là, c'était la plus ancienne du village, si vous voulez.
4: Vous savez que Hortense a des casiers qu'elle a pérant.
3: Oui.
4: Et qui era qui ora non sta mai giù.
3: Ah bon, oui, oui.
4: Oui, a presenta partaglie.
0: Elle me raconte qu'elle était née à Arbeost. C'était une autochtone.
4: Et qu'elle a mis en tout petit à Chien de Valar, qui est la borde, avec nos autres, qui nous a mis en taquille, et après ce qu'on a dit, nous avons dit que c'est un maïsou, à Tabersi.
3: Voilà.
4: Pour moi, elle a mis en la borde, et qu'elle a mis en esclave. Elle avait 15 000 mètres à Chien, qui est la borde.
0: Elle me raconte que dans chaque maison, on avait à peu près une dizaine de chèvres. C'était indispensable pour la vie et pour la survie.
4: Per tutte le maisons.
3: Que les miavate en montagne ou.
4: Nani, nani, nani. Cayenne la lettre, cayenne ma besogne la
3: lettre. Oui.
4: Cayenne tout le cas, la carotte, une des lettres, de la scravos. Et que cayenne brosse.
0: De la broye du lait de la broye. C'était le menu ordinaire.
4: Ni boucher, ni charcutier, ne voyez rien.
3: Le menu, c'est lait, broye, broye, lait.
4: Oh oui, oui.
3: Incambiable.
4: Et truffes, et poumons de terre.
3: Oui.
4: Ah, mais ce qui vivait, ma taille, on a eu mes sauces. Nous, on a eu pas sauce.

0: L'écriture remplit scrupuleusement toutes les pages, sans laisser de marge. Le prêtre, parfois, doit avoir moins de temps. L'écriture se distend, comme un ressort, sur lequel on tire un peu trop. Mais jamais elle ne quitte le fil liturgique. Les sermons, les titres, les paragraphes, les listes. C'est moi qui perds le fil.
1: Celui que nous allons écouter maintenant s'appelle Pierre Peyrus.
0: Si ce n'est le fil, c'est l'homme.
1: C'est le casier.
0: La femme et l'enfant.
1: D'une famille de
0: Louis Judon. Quels gens étaient-ils sous leurs vêtements de paroissiaux?
1: Souvent, c'était un casier qui se sacrifiait pour s'occuper du troupeau. Pierre Peyrus, il est mort, perclus de rhumatisme comme tant d'autres bergers. Bon, Pierre, tu as été berger pendant combien de temps?
2: Oh, pensi. O que espécie, eu vinte anos de Navas.
3: Eu vinte anos de Navas.
1: Vinte anos.
3: Estou estendo meita coa, hein?
2: Não, pois estou estendo... Pendant la guerra, que vou abandonar.
1: Pendant la guerra, no. J'ai dû abandonar, no, porque mon frère était prisonnier.
2: O de men que m'anava por o mestier, era, que li content de haquero.
1: J'aime beaucoup ce métier de berger. Où c'est que tu allais?
2: Le printemps, j'aout. Et après, le mois de juillet.
1: Le printemps, j'allais à la montagne de Jaut.
2: Taneu.
1: Et au mois de juillet, on partait jusqu'à Néo. Qu'est-ce qui était le plus dur dans le métier de berger?
2: Oh, car de tirer la lait.
1: De traire les brebis.
2: Juste comme plouguer.
3: Quelque cop, que parlaven des ours, l'ours qui se paraît qu'il y a un animal terrible dans la zone.
1: On parlait de l'ours autrefois.
3: Et nous n'avons jamais parlé, non. Nous n'avons jamais connu, d'accord.
2: Ah non, je n'ai pas jamais vu.
1: Mais je n'en ai jamais vu. T'as entendu parler de l'ours, j'ai jamais fait de l'ours.
2: Oui, à la montagne de Rius.
1: Oui, à la montagne de Rius.
2: À la vez, l'ours qui y va dans ce bosque.
1: Il est séjourné de temps en temps.
2: À la vez, de coq, j'en avais...
1: Il allait prendre une brebis, surtout lorsqu'il pleuvait. Il faisait ça pendant la nuit. Il était tranquille.
2: Tranquille.

0: Aïe. Les chiens, mais pas moi. Ah ouais. Non mais oh, qu'est-ce que tu dis là? Qu'est-ce que tu dis? Terminé.
1: Desce à Paris, t'es mon
0: ami.

la fenêtre, je vois des pics, des arbres, le clocher, des croix et, en me penchant, le monument aux morts. J'apprends qu'à l'époque, les chaises à l'église sont payantes et que celui qui obtient de se servir d'une chaise ne peut ni la céder, ni la prêter, ni la partager. J'apprends qu'à l'époque, on installe un jeu de quilles dans le village, malgré les mauvaises langues qui prédisent que, vu la pente et l'inclinaison des terres, rien de rond ne peut tenir sur place. J'apprends qu'à l'époque, on envoie un ballon montgolfière de 2 mètres dans les airs. Il est rapidement gonflé avec des chiffons trempés dans l'alcool et puis l'éponge allumée s'élève verticalement, très haut. On a pu l'admirer longtemps car après s'être arrêté dans sa marche ascendante, il est resté un long moment stationnaire et il semblait qu'il lui en coûtait de redescendre vers la terre.

0: Et elle, elle s'est mariée à 18 ans. Elle s'est occupée de la ferme. Une ferme en pente, et on prenait un ouvrier de temps en temps.
1: Henriette, qu'est-ce que tu as dit ici, Arthès?
2: Oui, Arthès de Sous. Entre la guerre de 14.
1: Oui.
2: Que mariai à 14 du matin.
0: Elle s'est mariée à 14 du matin.
2: Et l'homme qui est parti au Toléo, entre la guerre.
0: L'homme est parti à la guerre aussitôt.
2: Qui est mort à 5 ans.
0: Il y a resté 5 ans.
2: Oh, que j'ai travaillé d'arrache à pied, des empuches la bête.
0: Elle a été en classe à Naï, et là, elle avait appris
2: le soulier de Corneille.
0: Ah, dont elle se souvient. Elle a 86 ans, elle avait appris pour le certificat d'études. C'est pas courant.
2: Le soulier de Corneille, par une rue étroite, au cœur du vieux Paris, au milieu des passants, du tumulte et des cris, la tête dans le ciel et le pied dans la frange, cheminait à pas lents une figure étrange. C'était un grand vieillard, sévèrement drapé, noble et sainte misère en son manteau râpé. Son œil d'aigle et son front, argenté vers les tempes, rappelait les fiertés des plus mâles estampes. Et l'on eût dit avoir ce masque souverain, une médaille antique à frapper à l'air. Chaque pli de sa joue austèrement creusée semblait continuer un sillon de pensée, et dans son regard noir, qui éteint un sombre ennui, on sentait que l'éclair autrefois avait lui. Le vieillard s'arrêta dans une pauvre échoppe. Le roi soleil alors illuminait l'Europe, et les peuples baissaient leurs regards éblouis devant cet Apollon qui s'appelait Louis. À le chanter, Boileau passait ses octeveilles. Pour le loger, Mansart entassait ses merveilles. Cependant, à Nembouge, auprès d'un savetier, le grand Corneille attendait son soulier. Louis, ce vil détail que le bon goût dédaigne, ce soulier recousu me gâte tout ton règne. Et ton siècle en perruque et de luxe amoureux, je ne pardonne pas, Corneille malheureux. Ô roi, d'avoir laissé, toi, ils ont peint si beau, Corneille sans soulier, Molière sans tombeau.
1: Et vous, qu'avez-tu eu de bonnes notes, pensez-vous?
2: Oh, que la vouille de la journée, ça.
1: Et donc, et ne cau pas de papier, depuis 75 ans, qu'elle avait tout aimé de la cabelle, qu'elle n'est pas sortie.
3: J'apprends que le lanet qui traverse le Hougarou a grossi démesurément et a emporté plusieurs petits ponts. La tête dans le ciel, les pieds dans la fange. Je lis et m'efforce d'oublier qu'au mi-temps de l'année, la guerre éclatera. Des extraits sont choisis et retranscrits dans la même écriture d'encre, penchée, peut-être bien humectée de salive. Des mots se serrent les coudes, comme les soldats dans les tranchées. La frontière approche. Ce matin, partout où nous sommes passés, les adieux de la main. Ils sont échangés en un respectueux salut de la part des hommes qui enlèvent leur chapeau et le gardent à la main sans faire un signe, pendant que les femmes, les yeux remplis de larmes, nous regardent passer dans un morne silence ou bien lèvent la main et ne la baissent plus. Jean-Marie Calonge, 12 août 1914. Pierre Frances, 2 septembre. Nous sommes sur la frontière. Le canon ne cesse de tonner, mais on se fait très bien à son bruit. Jean Calibet nous confirme ce qu'il a déjà dit. Je n'ai pas peur. Et il nous dit que durant un jour et une nuit, il a fait le mort caché sous deux cadavres pour ne pas être tué ou fait prisonnier.
0: Théophile, il a fait la guerre.
4: Mais nous plaignons quand même.
1: Et qu'on peut se plaindre?
4: Non, non, non.
1: Qu'a été la guerre de 14, monsieur? Quand on est démoraté de la guerre?
4: J'ai parti le 1er de février.
1: Et le 1er de février, qui est parti?
4: Il y avait la casse qui était la journée. Il y avait pas volontaire. Et puis c'était tout le passé d'avant. Il y avait un peu de temps.
1: Il y avait un peu de temps.
4: que aquest pelum, aquest pelum que demora avui, que demora l'altre. 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
5: Bon, i d'on? Merci, ara.
4: Oh, m'ha trucat aquí, no va veure.

cinq enfants depuis qu'on m'appelle le 28 avril 1920, la jeunesse de Saint-David en Liesse s'apprêtait à assister au mariage d'Ondelbert, le camarade Joseph Cazot, qui unissait sa destinée à celle de Mademoiselle Emmanuelle Basson. Après un hivernage de plus de 4 ans de guerre, durant lequel personne ne s'était marié aux alentours. Première noce après la tourmente, Claire Aubert. Musicien en tête, cela va sans dire, avec des instruments en cuivre presque aussi lourds qu'eux, et une grosse caisse qui faisait poum, poum, poum. Pas de jazz en ce temps-là. Les poilus respectaient l'artillerie. C'était de la musique ronflante, ce qu'on peut dire. Je te donne rendez-vous pour les noces de diamants en 1980. Pourquoi pas, à la grâce de Dieu.

0: Qu'est-ce que c'est?
1: 1er novembre 2013. Des volets s'ouvrent. Une gerbe est déposée au pied du monument aux morts. Les habitants piquent des fleurs dans la mousse verte, déposent les bougies éternelles à côté des chrysanthèmes. Des enfants s'interrogent à la grille sur les tombes qui sont fleuries, celles qui ne le sont pas. Une petite sème des cailloux blancs sur le marbre. Une autre, en promenade, monte et descend le village à dos d'âne. Dans la maison où je lis, face à l'église, au bord de la route, on pique les murs pour faire tomber le plâtre, afin que les pierres respirent. Au moment où j'écris cette lettre, un gros obus est tombé à 10 mètres, fauchant un grand être. Je ne me suis pas levée pour le voir et j'ai continué d'écrire. J'écoute le chant des gravats.

0: Nicolas Kizard, ils les ont amenés.
1: Ils les ont amenés là, et puis ce sont
0: échappés. Non, non, mais ils ont.
1: Quand ils se sont échappés, ils ont donné l'alerte.
0: Il paraît qu'ils les ont descendus de manière atroce aussi, je crois. C'était pas mal.
2: Et donc ces tombes vont disparaître.
1: Mais je ne sais pas où ils sont. Ils sont intéressants, ils ont amené un là, mais je n'ai jamais su exactement où ils étaient.
2: D'accord.
0: Je pensais plus où on va là.
1: Oui,
0: à Échouche, oui.
1: Oui, oui, il passe Échouche, oui. Là et bon, je me rappelle la mort, tu vois.
0: Oui, oui. Il est enterré là. Il a choisi de ne pas rentrer chez lui au Maroc, quoi.
2: Il n'y aura plus rien.
0: C'est n'importe quoi.
3: Il y a dans le cimetière une seule autre photo, celle de R, née au tournant du XXe siècle. R a connu les deux guerres. R est une femme. Et sa tombe va peut-être disparaître, car faisant partie des tombes réputées abandonnées. Je sais que quelqu'un s'y recueille. Je sais que se racontent des confidences invisibles. Je sais qu'une petite fille dépose des cailloux blancs sur le béton gris.
2: T'étais où?
0: Bon,
1: avec les souvenirs, on va en faire le monde.
0: Allez,
1: c'est parfait.
0: Allez, bye.
2: Ciao.
4: Je lui ai demandé si elle se souvenait, et lorsqu'elle était jeune, elle avait entendu raconter l'histoire des chevriers d'Arbeos.
5: Dell'utente che gli hanno detto, dice io che ne erano partiti, che partivano dalla truppa, dalla truppa della Scravos, e me ne l'estranghiere.
6: Ah oui, ma papà e me, mi pai, che era tu mai nato, quand il y a 15 o 16 ans.
4: Tu fai una chi partait.
6: E che era partito da Zupai.
4: Même à l'étranger.
5: Oui, da Zupai.
4: Che più io avevo. Avec un troupeau de chèvres.
5: De 1850 per chi?
6: Un altro secolo.
5: Oui, oui, oui.
6: Un altro secolo, non te.
4: E son père était parti. Ils étaient deux ou trois qui avaient loué un bateau.
5: La Belgique.
6: Oui, oui, comme la Belgique. Quelques dogavano i
4: vatteo. Ils allaient jusqu'en Belgique.
5: Che dogavano i vatteo.
6: Che dogavano i vatteo. E che lottavano a chiusa dentro, che erano due o tre scravelles.
4: Ils mettaient les chèvres sous le bateau, quoi.
5: Et qui partivano de où n'est là.
6: Et je ne sais où. Et de Bayona, ou je ne sais où partivano de là.
5: Probablement, non.
6: Probablement.
4: Alors je n'ai pas su obtenir beaucoup de renseignements en ce qui concerne le trajet. Je ne sais pas d'où il partait, probablement de Bayona.
6: Oui,
5: oui, oui, oui.
6: Un cop. Et de son papa qui era un mau de mer.
5: Oui.
6: Mau de mer. Qui era couchat en la soute de.
4: Son père.
5: Bateau.
4: Et avec les deux autres bergers.
6: Eros vagos.
4: Avaient attrapé le mal de mer.
6: Qui uraille. Eros vagos. Le vin. Le. Que passant de ce bateau et que monta dessus.
4: L'eau passait par-dessus le bateau et les chèvres étaient toutes mouillées. À un moment donné, ils sont tombés dans une tempête. Ils ont cru venir le dernier moment, quoi. Ils se sont mis à prier.
6: Mes grands-pères, que les choses prouvent le monde, mais qu'il y a un peu tout. Qu'il y a un peu tout, parce que c'est pas qu'un général.
4: Alors son grand-père, il avait dit, mais on est fichés. Cette fois-ci, on va tous se noyer.
6: Non, que vous avez, que nous devons m'adresser le bon Dieu, non, que nous devons bien une miséricorde de Caucasie. Oh, tu as mis 4 ou 5. Que je vous t'en apprenne à Dieu.
4: Ils se sont mis à prier, il n'y a que le bon Dieu qui peut nous sauver.
6: Et là, que se calmer, homis, et de qui nous restent, ni pour, ni ma, nous savons Dieu prier.
4: Celui qui ne sait prier, qui ne sait pas prier, dans ce danger-là, il est cuit, quoi.

0: Il y a déjà quelques années, je m'étais rendu dans un quartier qui s'appelle le Bagé d'Arrudy, où j'étais parti rencontrer un homme qui s'appelait Bernard Carey Miégeville. Il est décédé le 18 mars 2002, à l'âge de 93 ans. Et chaque année, il mettait un point d'honneur à mettre des sonailles pour la transhumance.
1: Que t'escoutam da Pere de Plasé.
2: Qu'avait un skilou grand qui valait un sou différent que un petit. Que de quelle manière qui. Qui se passe, vous savez, si un esquiro lungo, le esquiro de ruto, caperam, si, aquestes esquiros de ruto, tout simplement, qui nous les imputam, que tu as eu Dieu et eu un ouet. Tu as la ruto, tu as de si en la de Rudy Tagabas, 45 km. Et à la vez, que nous mutam encore, tu as les entraînés.
0: Il nous donne des explications sur des cloches de route. Si les bêtes n'entendent pas la musique qui les entraîne, c'est comme les soldats, lorsqu'ils défilent,
2: le soldat, si sont fatigués,
0: dès qu'ils entendent la fanfare, ils marchent beaucoup plus facilement, ils sont entraînés.
2: Que se redressent comme Ricky Keys, qui marchent en Hermès Adais, qui sont entraînés, qui sont libertés. Et qui, comme la musique, qui dansent. Les danseurs ne peuvent pas danser chez la musique.
0: Toutes ces cloches se trouvent sur une barre, remuées tout à la même temps.
2: Oui,

0: marche. C'est une marche solennelle.
1: Quand les vaches défilent, un peu comme ceux de la Légion étrangère, les brebis baissent un peu le rythme des chasseurs alpins.
2: Parce que la brebis fait des petits pas. Automatiquement,
0: tandis que la vache.
2: Et là, des grands pas, mais à plaisir. Et à la vez, les skiras, puisqu'ils parlent des skiras, ne sont pas stavistes comme dans les autres. Le code de Ubatan, qui est mes lan, oui, est symbolé. Oh?
3: À quelle grande skira? Qui l'a pérata?
2: À la truco.
3: À quoi qui la truco?
2: À ce qui la truco, si, et non balaya d'Ossau.
4: Comme ça. Ici. À droite. Oh, il est ici.

0: Le gris là, il n'est pas bon, c'est une crème ça.
1: Ouais, c'est pour faire sortir le boulon. Le... Tu sais.
0: Ah.
1: Pour faire pied de biche.
0: Ah.
1: Allez, tu vois. Ah, t'as mis au dernier train.
2: Non, je ne pouvais pas. Alors, pourquoi c'est pas à mon rareté. Et il manque un boulon aussi, toi.
1: Ouais, tu vas passer en information régionale.

Depuis quelques jours, le temps s'est très refroidi et dans la nuit de vendredi à samedi, la neige est tombée et a recouvert toute la vallée d'un manteau blanc. Bulletin, dimanche 22 novembre 1914.

Après une bonne rasade de neige, maintenant il gèle. Au moins, l'herbe ne pousse plus. Mail, 27 novembre 2013.

7, 3, 3, 3, et 20 coups contre la fonte. Et le son perdure tant que la cloche continue de vibrer.

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1: C'était Li mineur. Li, parce qu'au cours des transformations d'un siècle, quelque chose se dépose. Li comme une injonction singulière à lire le passé. Li du verbe lier, conjugué à la première personne du présent. Mineur pour le mode et ses formes harmoniques, mélodiques, naturelles. Mineur pour la minorité, les langues intimes. Mineur pour approcher des notes extrêmes. Li mineur, un désir de vivre aujourd'hui une autre relation aux archives. Un documentaire réalisé par un collectif avec Manoël Bouillet à l'écriture et les voix, Laure Carrier pour la prise de son et le montage, Denis Cointe à la réalisation, David Couture au mixage, Marion Desbats, collectrice de mémoire, et Didier Lasserre à la création musicale. Une coproduction de la compagnie Translation et de Du Bienes Unbas, une coproduction de La Maison de la Vallée de Luz en partenariat avec Fréquence Luz, radio du pays de Lourdes et des Vallées des Gaves. Pour rester en pays pyrénéen, je vous propose d'écouter quelques chants interprétés par le groupe Balaguer. Tendez l'oreille, à la fin, un air que tous les manifestants reconnaîtront. Une chanson de Louise Liac, un ode à la liberté composée en 1968.

Alors Balaguer, c'est... On s'est connu au stade du Hameau, à la buvette. Après un quart de finale pour Dax, qu'on a gagné, bien entendu. Et il suffit qu'il y en ait un qui lance, il y en a un autre qui suit, et on se met à chanter. Et on s'y met à chanter, tout l'été, toutes les fêtes de l'été. Et l'été a duré.

quand on est là, bien en rond, bien serré, eh bien on chante. Et on chante encore. Et le temps s'arrête. Et parfois, une sorte de miracle se produit. La bouse des anges, la voix des anges. L'association de nos trois voix va créer une quatrième voix qui vient planer au-dessus de nos têtes, planer au-dessus du comptoir.

0: C'est la fin de cette émission. 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La semaine prochaine, vous retrouverez Amélie, qui a rejoint notre équipe cette année et réalise donc cette première émission pour Récréation Sonore. À bientôt sur nos ondes.
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National 7. Il faut l'apprendre qu'on aille à Rome à 7. Que l'on soit 2, 3, 4, 5, 6 ou 7. C'est une route qui fera 7.

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4: C'est notre travail. Nous, on vit pour passer de la musique et pour être le numéro un.
5: C'est un bateau ancré au large de Harwich, dans la mer du Nord.
1: Les DJ de la haute mer.
5: À la limite des eaux territoriales anglaises.
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7: Au milieu des années 80, le paysage de la radio a beaucoup changé par rapport aux années 60 et au début des radios offshore. Pourtant, ces stations flottantes ne semblent pas obsolètes. Depuis le Ross Revenge, Radio Caroline séduit toujours un large public et elle semble plus écoutée qu'un grand nombre de radios locales terrestres. On pourrait croire que la station vit sur sa renommée. Mais Radio Monique, qui est beaucoup plus récente, a aussi une forte audience auprès du public néerlandais. Le MV Communicator, qui avait été immobilisé après la capitulation de l'équipe de Laser 558, a réussi à reprendre la mer. Et la radio est revenue sous un nouveau nom d'appel, Laser Hot Hit, le 7 décembre 1986. Mais un peu plus de 4 mois plus tard, le MV Communicator est à nouveau silencieux après que les émissions aient été interrompues à de nombreuses reprises. En vertu d'une loi européenne destinée à élargir les compétences des services des douanes, la limite opérationnelle de la police maritime est augmentée, obligeant les navires radio à s'éloigner encore un peu plus des côtes. Le 23 juillet 1987, Radio New York International débute des essais de transmission depuis le Sahara, ancré dans les eaux internationales au large de Long Island. C'est un événement important dans l'histoire des radios offshore, car le paysage radiophonique américain ne ressemble pas du tout à celui de l'Europe. Il est riche de plusieurs centaines de radios s'adressant à tous les publics. De plus, la Federal Commission of Communication a montré par le passé sa détermination à faire taire tout émetteur marin en réduisant au silence en quelques jours Radio Free America en 1973. Malgré tout, une équipe a donc décidé de relever ce défi. Mais combien de temps pourra-t-elle tenir ?
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7: Le 25 juillet 1987, deux jours à peine après avoir débuté des essais de transmission, le Sahara qui héberge Radio New York International est abordé par un patrouilleur des gardes-côtes, mitrailleuse dirigée vers le navire radio. Les fonctionnaires exigent de monter à bord. Dans un premier temps, Alan Weiner et Yvonne Jeffrey, qui sont seuls à bord, refusent. Mais les gardes-côtes leur signalent que s'ils n'obtempèrent pas, le Sahara sera remorqué de force. Ils affirment vouloir uniquement vérifier les papiers du navire et sa conformité aux normes de sécurité. Mais les deux animateurs apprirent que les gardes-côtes étaient accompagnés par des agents de la Federal Commission of Communication, mais aussi par des agents des services de l'immigration et du département des narcotrafics. Rien que ça. Le navire fut fouillé et les fonctionnaires de la FCC informèrent Alan Weiner que les transmissions devaient cesser. Weiner répondit que la loi sur les transmissions radio de 1934 ne s'appliquait pas en dehors des frontières américaines et que comme le Sahara était en eau internationale, les émissions n'était pas illégal. Les fonctionnaires quittèrent le navire, mais Jeffrey et Weiner furent un peu ébranlés par cette visite et ils ne reprirent pas immédiatement leurs essais de diffusion. Après réflexion, ils décidèrent qu'étant dans les eaux internationales, ils n'avaient aucune raison de se laisser intimider par les agents de la Federal Commission of Communication. Et ils décidèrent de reprendre les essais de diffusion dans la soirée du 26 juillet. La visite des autorités n'avait pas passé inaperçue. Et dès le lendemain, de nombreux médias affrétèrent des bateaux pour que les journalistes montent à bord du SARA. Un journaliste du Village Voice, R.G. Smith, resta sur le navire radio afin de pouvoir raconter à ses lecteurs la vie à bord d'une radio offshore. Jeffrey et Weiner ne boudèrent pas cette publicité, d'autant qu'ils se doutaient que la FCC n'avait pas dit son dernier mot. Le 27 juillet à 18h, Radio New York International reprit donc des essais de diffusion et comme il n'y avait qu'un seul problème sur l'émetteur en ondes moyennes, il fut décidé de poursuivre les essais jusqu'à 2h du matin afin d'obtenir une garantie totale de fiabilité du matériel.
9: Here we are at Radio New York International testing and what a test it is. The test is going swell. I understand we're getting high points and the marks are good, okay? So watch for those marks because marks are good to have, especially when you're in Germany, because you can use them to buy things, right? Hey, I didn't know there was going to be a squall. I'm scared of squalls. Oh, man, I guess we'll have to ride it out, okay? You and I together in gymnasium. We'll all ride the squall on Radio New York International as we test. Raindrops.
7: Ce soir-là, tout fonctionna à merveille et il fut décidé que la radio serait officiellement lancée le 1er août. Mais quelques heures à peine après la fin des essais de transmission, le 28 juillet à 5h30, un patrouilleur des gardes-côtes aborda à nouveau le SARA et interpella par porte-voix les hommes à bord qui dormaient. Les gardes-côtes annoncèrent vouloir saisir le navire, y compris par la force si nécessaire, affirmant qu'ils avaient l'autorisation du gouvernement du Honduras. Pour préserver le bateau et l'équipage, Weiner décida de ne pas opposer de résistance. Des agents montèrent à bord et signifièrent à tout l'équipage qu'il était en état d'arrestation pour violation du droit international, sans préciser quelle loi avait été violée. Les hommes furent menottés et amenés sur le pont. Pendant ce temps, des agents de la FCC démontaient le matériel du studio et sectionnaient tous les câbles à l'aide de pinces et de scie. Au bout de 4 heures, les hommes du SARA furent transférés sur le patrouilleur et on les informa que le navire allait être remorqué. Weiner, Jeffrey et le journaliste du Greenwich Village Voice eurent beau protester en signalant que leurs droits les plus élémentaires avaient été violés et qu'en conséquence, ils réclamaient de pouvoir contacter un avocat, les gardes-côtes et fonctionnaires de la FCC ignorèrent leurs protestations. Vandalisme délibéré et piétinement du droit international, voilà à quoi se résume l'intervention des autorités américaines en ce 27 juillet 1987. Mais le SARA était solidement ancré et les gardes-côtes ne parvenaient pas à libérer l'énorme ancre. Après 3 heures de résistance de celle-ci, ils décidèrent de demander l'intervention d'un second bateau pour transférer les hommes à terre alors que le patrouilleur resterait près du SARA. À New York, on avait suivi toute la journée l'intervention contre la radio flottante. Et lorsque les 3 hommes arrivèrent à quai, ils furent accueillis par une foule importante de sympathisants et de journalistes. Rapidement, l'intervention des autorités va être contestée par les avocats, car aucun mandat de perquisition ni aucun autre document n'a été présenté pour justifier l'intrusion à bord du SARA. Les gardes-côtes ont prétendu avoir un mandat du gouvernement du Honduras, mais c'était faux. Malgré tout, les 3 hommes sont inculpés de contestation de l'autorité de la Federal Commission of Communication, qui équivaut à un complot visant à entraver le fonctionnement de l'État. Ils sont également accusés de violation de l'accord de 1984 de l'Union internationale des télécommunications. Le problème est que cette dernière accusation risquait fort de tomber rapidement, car les États-Unis, comme d'autres pays, n'avaient pris aucune disposition sur le plan national pour faire appliquer cet accord. On imagine bien qu'un avocat aurait au fait de démolir l'argument. On note ici, et ce n'est pas le moindre aspect de l'affaire, qu'aucune accusation de violation des lois de la FCC régissant la radiodiffusion à l'intérieur du territoire américain n'a été retenue. Et pour cause, le bateau émetteur se trouvait dans les eaux internationales. Si procès il y avait, il risquait de se retourner contre les accusateurs sur plusieurs points. De fait, lors de l'audience suivante, le magistrat instructeur réclama des explications aux fonctionnaires de la FCC sur leur légitimité à intervenir hors du territoire américain. Les réponses furent plus que confuses. Le 27 août, quelques minutes avant une nouvelle audience, Weiner, Jeffrey et Smith furent informés que le parquet abandonnait toutes les charges. Les autorités avaient enfin compris qu'étant donné le dossier, l'accusation risquait de changer de camp. De fait, à peine informé de la décision, Alan Weiner décida de porter plainte contre l'État américain pour arrestation illégale et destruction volontaire de matériel. Lui et ses associés formèrent immédiatement le projet de relancer Radio New York International. Il fallait à la fois récupérer le bateau et trouver des fonds. Un appel aux dons fut lancé parmi les nombreux soutiens de la radio. En mer du Nord, depuis quelques mois, Radio Monique connaît d'importantes difficultés à maintenir la régularité de ses programmes. Des émissions sont bien enregistrées dans les studios à terre, mais elles ne parviennent pas au Ross Revenge à cause de la surveillance maritime. À bord, on va dans un premier temps avoir recours à la rediffusion massive d'anciens programmes, puis en septembre, la durée des émissions en direct sera prolongée, complétée par de longues séquences de musique non-stop. La situation s'améliora toutefois un peu début octobre, avec des ravitaillements qui parvinrent à déjouer la vigilance des autorités. Toujours stationné dans les eaux internationales proches des côtes nord-est de la France, le MV Communicator va se rapprocher des côtes britanniques. Tout d'abord, près de Harwich, puis il va regagner son mouillage d'origine, en face de Nockdy, dans un territoire qui va bientôt passer sous contrôle de la police britannique. Mais comme le navire est silencieux, il ne contrevient à aucune loi. Le but de ce déplacement était apparemment de permettre à de nouveaux acquéreurs potentiels d'accéder au navire. Le MV Communicator pourrait bientôt abriter une nouvelle radio. En fait, on parla de deux stations. Harmony 981, qui serait une radio entièrement automatisée, ne diffusant que des programmes préenregistrés, et Starforce 576, diffusant une playlist identique à celle de Laser Hot Heat. Initialement, le navire devait visiblement quitter la mer du Nord pour la Méditerranée afin que des travaux de réhabilitation soient effectués loin de la surveillance britannique. Mais les nouveaux propriétaires, apparemment pressés de démarrer les programmes, décidèrent que tous les travaux se feraient en mer du Nord. Mais en prévision de l'entrée en vigueur de l'extension des eaux territoriales, le MV Communicator dut se déplacer. Et le 30 septembre, il quitta son ancrage pour stationner près d'Inner Gabar, à 20 milles au large de Felixstowe. Mais ce mouillage était très exposé, et une première tempête confirma que le bateau serait très chahuté avec l'arrivée de l'hiver. Le Communicator se rapprocha donc de Felixstowe pour finalement revenir près de Nockdy. Les 15 et 16 octobre, un violent ouragan provoqua des dégâts qui furent vite réparés. Fin octobre, l'émetteur était opérationnel. Et le 31 octobre, entre 13h et 14h, une émission test fut diffusée sur la fréquence 576, animée par Johnny Lewis sous le nom Radio Funk.
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7: Mais cet essai de diffusion n'eut pas de suite. Et malgré le fait que l'équipement radio était opérationnel, le manque de moyens financiers empêcha la concrétisation du projet. Mi-novembre, le navire à nouveau silencieux fut déplacé vers Shipwash afin de se mettre un peu à l'abri des tempêtes hivernales. Mais il fit bientôt son retour en vue de Felixstowe. Le 15 novembre, Radio Monique et Viewpoint, qui diffusent les programmes religieux assurant un revenu à Radio Caroline, se déplacent sur la fréquence 819 kHz, 306 mètres, pour faire cesser les interférences avec une radio finlandaise qui utilisait la fréquence 963 kHz.
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0: 4 novembre 1987, une tempête qui gagne en puissance commence à chahuter sérieusement le Ross Revenge. Mais les deux radios continuent à émettre normalement. À 19h, comme d'habitude, Radio Monique termine ses programmes et annonce son retour pour le lendemain à 5h.
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0: Les programmes religieux diffusés par Viewpoint prennent normalement le relais. Et de son côté, Caroline continue aussi à émettre sur 558. Mais après la fin des programmes de Viewpoint, l'émetteur de 819 kHz a été arrêté. Et deux heures plus tard, c'est Caroline qui cesse aussi ses programmes sur 558. La raison de ces interruptions était la rupture des câbles d'antenne. Mais une heure plus tard, l'équipage entendit un énorme bruit venant de l'extérieur du navire. Tout le monde se précipita sur le pont pour constater que l'énorme mât de transmission de 91 mètres de hauteur, la fierté du Ross Revenge, s'était effondré. En tombant, le mât d'antenne avait endommagé le diplexeur, une pièce permettant aux deux émetteurs d'utiliser la même antenne de diffusion. Mais l'eau s'était aussi infiltrée par un hublot provoquant une inondation à l'intérieur du bateau, endommageant notamment le studio de Radio Monique ainsi que la discothèque. Cet événement signifia l'arrêt définitif des émissions de Radio Monique. Mais certains de ses membres reprendront la mer pour d'autres aventures radiophoniques. En attendant, la situation était très problématique sur le Ross Revenge, totalement silencieux. Il fallait au plus vite réinstaller un émetteur pour pouvoir reprendre la diffusion de Caroline, car tant que la station serait muette, il n'y aurait plus aucun revenu publicitaire ni aucune rémunération de la part des organisations religieuses. Encore une fois, Peter Chicago fit des miracles, et alors que les conditions météorologiques de la mer du Nord restaient mauvaises, il parvint à bricoler un émetteur de fortune, et le 3 décembre 1987, Caroline était de retour avec un signal très faible, certes, mais peu importait. Il fallait que la station revienne au plus vite.
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0: Le redémarrage de Caroline fut toutefois un peu chaotique. La faible puissance de l'émetteur, mais aussi le manque de DJ à bord du Ross Revenge, rendaient la station fragile. À la fin de l'année, toutefois, les choses s'améliorèrent côté programme, et les techniciens s'employaient à reconstruire un mât de transmission malgré une météo toujours hostile. Un problème subsistait malgré tout. Le Ross Revenge n'était techniquement plus capable d'accueillir une seconde radio. Or, l'hébergement d'un programme destiné au public néerlandophone était depuis des années une source de revenus fiable pour Caroline. Au Proche-Orient, la Voix de la Paix bénéficia encore une fois d'une longue grève de Col Israël, et la station d'Abinathan put attirer vers elle à la fois de nouveaux auditeurs et des annonceurs. Malgré tout, l'embellie fut de courte durée, car les programmes manquaient de cohérence. À côté d'une playlist pop, on trouvait quelques émissions en russe, mais aussi des séquences consacrées à la musique arabe. Et Abinathan prenait aussi régulièrement l'antenne pour s'exprimer sur les sujets qui lui tenaient à cœur. Il semble que ce format un peu désordonné conduisit un nombre croissant d'auditeurs à délaisser The Voice of Peace pour écouter d'autres radios musicales mieux formatées. De plus, et alors qu'Abinathan avait toujours voulu donner à cette radio une dimension régionale, il fallait bien admettre qu'en ce début d'année 1988, The Voice of Peace était surtout écouté à Tel Aviv et dans sa région. Du coup, la Voix de la Paix apparut de plus en plus comme une radio locale.
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0: Au début du mois de janvier, les propriétaires du MV Communicator envoyèrent des gardes à bord du navire de peur qu'il soit arraisonné. Le 12 janvier, les investisseurs du projet Harmony 981 prirent possession du bateau et annoncèrent qu'ils allaient le déplacer jusqu'aux Baléares pour redémarrer une radio pour cette région très touristique. Mais c'est finalement à Harwich qu'il fit son retour le 3 février. Et deux jours plus tard, il fut déclaré inapte à la navigation par l'inspection maritime et fut emmené au port d'Edwarton sur la rivière Stour où tout le matériel radio fut démonté. Le 6 février, le navire était conduit dans un chantier naval de Shotley en vue de sa démolition. Mais comme il n'avait plus d'ancre, il fut échoué dans la vase en attendant d'être démantelé. Toutefois, si cet acte signalait bel et bien la fin de Laser Hot Heat et des autres projets associés, le MV Communicator ne sera pas démonté et il reprendra même du service en tant que navire radio, mais pour accueillir cette fois des stations légales. Le 1er mai 1988, une nouvelle radio est lancée depuis le Ross Revenge, World Mission Radio. Elle utilise les ondes courtes. C'est le 30 novembre 1985 qu'un premier essai de diffusion en ondes courtes avait eu lieu sur la fréquence 6273 kHz. Elle consista en un relais du programme régulier de Radio Caroline. Mais l'émetteur était peu puissant et la réception fut de mauvaise qualité. Vincent Monsey, à l'époque représentant de Caroline aux États-Unis, dévoila que ce premier essai préparait le lancement d'un service mondial de Radio Caroline pour le mois de février 1986. Mais aucun programme en ondes courtes ne fit son apparition, malgré le fait que des installations techniques avaient été réalisées par Alan Weiner lors de son séjour sur le Ross Revenge. Weiner qui va créer Radio New York International. En septembre 1987, de nouveaux essais en ondes courtes furent effectués en vue de diffuser Viewpoint, le service dédié aux programmes religieux. Le 28 octobre, ce sont les programmes réguliers de Caroline qui sont diffusés sur les ondes courtes, toujours pour des tests. D'autres essais auront lieu le 22 février 1988 et le 6 mars sur 6210 kHz. Ce jour-là, des annonces dans différentes langues invitent les auditeurs à envoyer des rapports de réception.
1: Sie hören eine Sendung von Radio Caroline an der Nordsee. 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Das ist Radio Caroline, New York 11518 in der USA. Und danke für Ihre Zeit.
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0: Rapports d'écoute vont parvenir de nombreux pays européens, mais aussi des États-Unis, du Wisconsin notamment, et aussi d'Australie, de Nouvelle-Zélande. Suite à ces tests convaincants, World Mission Radio est lancé le 1er mai 1988 sur la fréquence onde courte de 6215 kHz. La radio diffuse en grande majorité des programmes religieux américains, mais aussi ceux de l'évangéliste néerlandais Johann Masbach. Quelques semaines plus tôt, des DJ néerlandais, dont quelques anciens de Radio Monique, sont arrivés sur le Ross Revenge et ont commencé à animer en anglais sur l'antenne de Radio Caroline. Ils préparaient le lancement d'un nouveau programme en néerlandais. L'installation d'un nouveau mât d'antenne, présenté par ses concepteurs comme révolutionnaire, devait permettre à Caroline d'utiliser deux fréquences simultanément. Les concepteurs de cette antenne prétendaient qu'elle ne nécessitait pas l'installation de haubans pour la maintenir. Mais le mât d'antenne était à peine installé qu'il se fissura. Un renforcement était donc bel et bien nécessaire. À partir du 21 mai, les programmes de Radio Caroline, en plus d'être normalement diffusés sur 558 en ondes moyennes, sont aussi relayés sur 819. Et le 30 mai à 10h du matin, Radio 819, le nouveau service en néerlandais, est lancé avec la diffusion d'émissions en direct et de programmes préenregistrés. Les animateurs annonce qu'il s'agit de tests.
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0: Les essais se poursuivent toute la soirée et recommencent le lendemain matin. Mais il cesse brutalement à 9h15. Le mât en fibre de carbone avait fondu et sa partie supérieure s'effondra sur le pont. Une antenne provisoire bricolée à la hâte prit feu dès sa mise en service le jour même. L'équipe décida alors d'en revenir à un mât plus classique. Et il fallut contourner la surveillance des autorités pour en acheminer les différentes parties sur le navire. Ce qui n'était pas une mince affaire. Toutes ces difficultés retardaient la mise en onde de Radio 819, ce qui embarrassait tout le monde. Les Néerlandais, qui avaient loué les installations du Ross Revenge et qui avaient des publicités à diffuser, étaient frustrés. Et l'organisation Caroline était inquiète car le programme néerlandais qui devait débuter était une source de revenus indispensable. Les semaines passant et les travaux de construction d'un nouveau mât traînant en longueur, il fut décidé que Radio Caroline céderait sa fréquence en journée pour la diffusion des programmes néerlandais. Le 9 juillet, Radio 819 se transforma donc en Radio 558 et débuta ses émissions à 9h. Caroline dut renoncer à sa fréquence en journée pendant tout l'été.
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0: Aux États-Unis, Radio New York International fait reparler d'elle. Après le fiasco judiciaire lancé par les autorités américaines, le navire de la radio a séjourné pendant près d'un an dans le port de Boston pour y être rééquipé. $70,000 furent investis. Le 17 juillet 1988, il quitta le port traîné par un remorqueur. Mais il fut immédiatement pris en chasse par les gardes-côtes qui exigèrent de monter à bord pour, selon eux, vérifier les documents de navigation. Visiblement, ils ne trouvèrent qu'un seul document d'immatriculation périmé et ordonnèrent au capitaine du remorqueur de ramener le Sarah au port de Boston. Alan Weiner affirma que cette intervention avait été téléguidée par la Federal Commission of Communication. Le 10 septembre, le Sarah quitta enfin le port de Boston et le lendemain, il jeta l'ancre dans les eaux internationales au large de Long Island. Mais il resta silencieux. Le directeur des opérations affirma que l'organisation voulait prendre le temps de faire les choses dans la légalité, tant au niveau de la diffusion du programme que de l'immatriculation du navire, afin de ne pas provoquer une nouvelle intervention des gardes-côtes ou de la FCC. C'était les DJ de la haute mer, 38e épisode.

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des montagnes. Je vais rejoindre pour notre carte postale sonore Florence de Boves, bergère, écrivaine, dessinatrice.

0: Florence, tu disais que ce point de vue, c'est l'observatoire.
1: Ouais, et là, je fais une petite pause et je regarde. Des fois, je sors des jumelles si je vois un truc, mais je regarde où sont les vaches, si tout va bien, si elles sont pas éparpillées, si elles ont passé une bonne nuit. Si elles sont un peu partout, je peux regarder un peu de plus près, quoi, s'il n'y a pas eu du passage ou quoi.
0: Donc, je précise pour les auditeurs que tu es bergère et ça fait depuis... en fait, l'estive, c'est 4 mois et demi, c'est ça?
1: Ouais, là, c'est 4 mois, je crois, même peut-être un tout petit peu moins. Ouais, mais ça dépend des montagnes. Moi, ici, c'est 4, ouais. Donc, on va récupérer les brebis qui sont là-haut sur la crête, qui dorment sur la crête. Au point le plus élevé souvent, et là elles sont à leur couchade préférée. On appelle ça une couchade là où elles dorment. Et là elles sont là où elles aiment beaucoup dormir, et on va les récupérer, on part assez tôt pour les récupérer avant qu'elles partent d'elles-mêmes. Sinon après c'est plus compliqué.

0: tombe vers 1800 mètres d'altitude.
1: C'est 2000.
0: 2000.
1: 2000, ouais, la cabane est à 1800. Donc là, je vois le troupeau de brebis des voisins, du voisin. Et je regarde s'il y a des brebis à moi dedans, à la jumelle. Alors, il y en a une qui passe l'été, c'est normal. Et à côté, j'ai un doute.
0: Et dans le brouillard, comment tu fais pour te repérer? Tu te repères au son des brebis?
1: Ouais, au son des cloches. Là, ça, c'est des brebis du pays Toy, donc d'ici. Et elles ont des cloches différentes des miennes, qui sont des brebis basques. Alors, est-ce que c'est une question qu'ils ont acheté les cloches ici et les autres là-bas, et toutes les cloches basques seraient comme les miennes et toutes les tailles seraient comme ça? Les miennes, parmi toutes les autres, je les reconnais. Donc dans le brouillard, si j'entends les miennes, je sais que c'est là, c'est là qu'il faut aller. Les miennes sont aussi plus nombreuses. Mon troupeau, il fait le double de celui-ci. Donc il y a double de cloches, voire même un peu plus. Et c'est des cloches très aiguës et qui résonnent pas trop, un peu sèches. Fait des toutes petites cloches ti ti ti ti ti.
0: Donc le son est un élément important pour toi.
1: Capital. Dans le brouillard, je pourrais pas. Sans ça, je pourrais pas quoi. Ou je deviendrais folle. Et même tu peux les garder dans le brouillard juste avec les cloches. Des fois, t'en vois pas une. Hein. Tu gardes ton troupeau, t'en vois pas une. Et juste avec les cloches, tu sais que ça. Et avec les cloches et parce que tu connais leur déplacement par cœur, juste avec ça, tu sais que ça va quoi. Qu'elles sont là et des fois t'entends juste une cloche qui se déplace un peu trop à un endroit où t'as pas envie, tu te dis ah, et s'il y a une cloche, ça veut dire qu'il y en a 10 sans cloche autour, donc là faut envoyer le chien quoi.
0: D'accord.
1: Non, ouais, l'oreille primordiale. Ouais.
0: Primordiale pour le berger.
1: Ouais.
0: Et hormis le son des cloches, est-ce que tu es sensible à d'autres sons en montagne?
1: Un peu tous, hein, parce que. Après, dans les périodes de brouillard où t'as, je sais pas, 2 semaines de brouillard, vraiment, ça te sauve le truc, quoi, d'aimer les sons. Parce que tu vois plus rien, quand t'as plus la vue et que tout est blanc, est-ce que ça a vraiment encore un intérêt d'être en montagne, tu vois? Qu'en plus, tu vois même pas tes brebis. Et le fait de pouvoir entendre des choses, ça te sauve tes 2 semaines, d'angoisse.
0: Et y a-t-il un son particulier que tu aimes?
1: Alors moi j'aime bien le cri du faucon cresserelle et le vent dans les ailes des martinets. Pas juste au-dessus de ta tête, ouais. Ça c'est super beau. Ouais.
0: Donc le son, un élément important et aussi auditeur, auditrice, la forme physique.
1: Ouais, ouais. On essaye de garder.
0: Oh mais là ça va, hein. Tous les jours.
1: Ouais.
0: Tu parcours les pâturages.
1: Ouais. Ouais, cette année ça va. L'an dernier, tu vois, je me suis bloqué le dos à la fin. Cette année, ça va.
0: On va aller voir les brebis.
1: Ok. Mais sinon, Nuki, elle va pas être contente. Alors.

0: celle qui passe l'été là, elle est plus loin là-bas.
1: Et pourquoi celle-ci, elle passe l'été avec le troupeau?
0: Écoute, des fois, elle se mélange. Et j'en ai des miennes qui restent avec les siennes. Alors les siennes, elles se tiennent bien en troupeau. Moi, les miennes, par contre, ça arrive qu'elles restent avec les troupeaux des voisins. Quand c'est ça, je les récupère, tu vois, si j'en ai plusieurs, quand il les descend, je les récupère et je les ramène avec le chien, je les ramène au reste du troupeau. Et là, une seule, elle, finalement, elle s'est mélangée toute seule. L'an dernier, j'en ai aussi eu une qui a passé l'été avec celle-ci.
1: Ah, c'est la brebis Einstein, quoi.
0: Et puis ces brebis-là, elles sont vachement calmes. Et cette brebis-là, moi, je l'appelle Zen parce qu'elle est très, très calme. Il me dit qu'elle a trouvé un troupeau à son rythme, quoi. Et elle n'est pas malade, elle ne gêne pas l'éleveur, elle est calme. Du coup, elle passe l'été là.
1: Donc si je comprends bien, les brebis ont chacune un caractère.
0: Ouais.
1: Et je suppose que tu t'attaches aussi. Il y a une relation qui s'établit entre toi et les brebis.
0: Après, j'en ai 600, donc il y a une relation avec le troupeau que j'essaye de mettre un peu à ma main l'été. Et avec les brebis, mais certaines brebis, quoi, pas toutes.
1: Ouais.
0: Donc celles que je soigne, pas mal. Noké, Noké, viens ici. Et viens ici. Reste là. Et celles que je soigne plusieurs fois, ou celles comme ça, la Zen, Zen, tu passes à côté d'elle, elle bouge pas, quoi. Même, il n'y a pas trop de communication par le regard et tout. Elle est tellement calme, on dirait qu'elle est droguée tout le temps. Et sa sœur, c'est Bouddha. Sa sœur, elle est pareille. Et ouais, du coup, celles-ci, ou les... En fait, celles qui sont très calmes ou proches de l'homme, ou au contraire, celles qui te font chier tout l'été, celles-là, elles ont des noms aussi, ouais. Il y en a une qui s'appelle Pierrette, qui est la chouchoute des éleveurs, et ça les... enfin, on rigole bien de ça, parce qu'elle est tout le temps la première dans les mauvais coups, mais tout le temps. Je sais que si j'ai Pierrette, normalement, j'ai tout le monde, quoi.
1: Dans les mauvais coups.
0: Ouais.
1: Bon, allez, on va pas te retarder, hein.
0: Allez.
1: Allez.
0: Ouais. C'est plus tard que d'habitude là.
1: Bah, c'est parce qu'elles savent qu'elles vont passer à la radio.

là, sous la pointe du Viscos, le troupeau de Florence commence tout doucement à s'éveiller.

les brebis bougent. Plutôt en file indienne.

maintenant, elles se sont déplacées sur la crête et autour du sommet. C'est Florence et son chien.

0: Voilà.
1: Le troupeau est bien là, tous les éléments. Toutes les brebis sont ici.
0: Écoute, j'espère. On les comptera, mais... cette semaine, il m'a manqué. C'est pour ça que je les compte ce matin aussi.
1: T'arrives à les compter, là, du premier coup d'œil.
0: Je vais descendre. Derrière, là, c'est Pierrette.
1: D'accord, celle qui est toujours à la traîne.
0: C'est elle qui va dans les mauvais coups. Et là, comme je viens de les retourner, elle se retrouve souvent derrière, tu sais, quand je les retourne, vu qu'elle est devant au début. Donc normalement là, s'il y a Pierrette, il y a tout le monde.
1: Et là, tu surveilles en fait qu'elle passe pas sur le versant de Côte-Rire.
0: C'est ça, là, elles allaient y aller, ouais. Et là, on va les suivre parce qu'elles peuvent repasser derrière. Je pense qu'elles ont pas envie de rester de ce côté. Enfin, remarque, c'est un peu nuageux. En fait, quand il fait beau, elles sont côté Côte-Rire. Et quand il fait nuageux, elles restent beaucoup ici. Voilà, mais donc là, on va surveiller. Mais là, ce matin, j'ai vu qu'elle descendait ici, et ça, c'est nouveau, et c'est à cause du manque d'herbe. Et ça me plaît pas trop, c'est très dangereux. Mmh. Je savais pas encore qu'elles allaient...
1: Le versant de Côte-Rire, il est plutôt très très escarpé, quoi.
0: Ouais.
1: C'est quand même une surveillance de tous les instants, de tous les jours, quoi.
0: Ah ouais,
1: S'imaginer... C'est tranquille, quoi, le métier de berger.
0: Oui, non, c'est pas tranquille du tout. Et en plus, cette année, avec le beau temps, les mouches et tout, on a eu beaucoup, beaucoup de soins. Enfin, moi, en tout cas, j'en ai eu beaucoup. Et quand c'est ça, c'est régulièrement... Voilà, c'était au moins deux fois par semaine. C'est des grosses sessions où j'en attrape plein. Si tu le fais pas bien, c'est là que t'en perds en montagne, parce qu'elles s'isolent, elles vont pas bien, elles s'isolent. Donc il faut vraiment bien soigner, surtout des années comme ça.
1: Bon allez, petite montée, petite groupe, et on reprendra le micro derrière là sur la crête.

0: Bah, en fait, elles restent sur les hauteurs, elles font plus la crête là, mais c'est vrai qu'elles s'y mettent à l'ombre. Et donc là, elles cherchent. En fait, je pense qu'elles se demandent ce que je veux. Parce que ça arrive que des fois, je vienne et juste je les envoie là parce que j'ai envie qu'elles aillent là. Donc là, Noké leur a fait comprendre qu'on descendait.
1: Donc en même temps, je regarde si j'ai des boîtes.

0: Qu'elles sont au milieu. Puis je les laisse avancer doucement, je ne veux pas trop les pousser.
1: C'est une sacrée responsabilité, un troupeau.
0: Ouais. Mmh. Mmh. Bah là, c'est 600 vies, un peu moins de 600 vies. Ouais, ouais. Ouais, c'est stressant comme quand on perd comme moi là cette semaine. Franchement, je le vis super mal. Après, c'est pas grave, ça arrive qu'il y en ait qui meurent et tout, c'est que là, je sais pas où elles sont. Donc, je vais passer mon temps à chercher et compter.
1: Ceci dit, t'as un beau paysage. Je sais pas si tu as l'occasion d'apprécier le paysage.
0: Ouais, je l'apprécie. En fait, ça dépend vraiment de si ça se passe bien avec les brebis. Quand ça se passe pas bien, tu sais, comme t'es toute seule aussi, tu tournes vite en rond, quoi. Les pensées, elles tournent vite en rond. Et quand... Ouais, quand... Je regarde les brebis en même temps. Quand ça se passe pas bien, je sais pas. Tu vois que c'est beau autour. Et il y a des fois, c'est plus des instants, des lumières où tu dis « Ah là, c'est super beau ». Mais le paysage carte postale, finalement, des fois, si c'est pour être super stressé, tu préférais peut-être pas y être, quoi.

0: elles semblent quand même passer le col.
1: Ouais.
0: Décidément, elles sont vraiment attirées par le versant de Cauterets.
1: Ouais. Elles sont pas contentes, mais c'est le soleil, tu vois, il fait trop chaud de ce côté, elles sont pas contentes là.
0: Ouais.
1: Knock, knock, droite.
0: Allez, et maintenant c'est le chien qui va effectivement contourner les brebis par la droite pour les ramener versant du pays Toy, ouais. Luz.
1: Knock, droite. Ah, c'est ça. Knock, droite.

toujours dans l'ambiance des estives. Florence et son chien est en train de reconduire le troupeau vers sa cabane, je suppose.

Voilà, le chien est en train de travailler. Un bel instant.

0: Elles ont pas envie, hein.
1: Oui, je disais, au risque de me tromper, là tu veux les ramener à la cabane?
0: Ouais.
1: Ouais. Pour les compter et les soigner.
0: Ouais. Mais c'est pour ça que je les ai arrêtées tout à l'heure. J'ai regardé s'il y avait celle que je voulais soigner en particulier. Et il y en a une que je vois pas. Donc je vais aller chercher là derrière. Tu vois, elles bloquent, elles essayent d'aller là-bas. Ok, gauche.

0: mois quasiment en estive.
1: Ouais.
0: Comment se gère le retour? Est-ce qu'il n'y a pas une contradiction entre cet isolement et retrouver bon, ben, la ville, la société? Comment tu gères ça?
1: Alors, en redescendant, il y a plusieurs choses à gérer qui sont plus ou moins dures en fonction des estives. Ici, j'ai une estive qui n'est pas isolée, donc je vois des gens. Par contre, j'abandonne complètement la vie d'en bas, quoi. Et en plus, en août, je ne descends pas du tout parce qu'il y a trop de monde à avaler et puis j'ai plus de boulot, donc je ne descends pas. Ce qu'il faut gérer, je pense, c'est surtout de reprendre une vie, la vie de tous les jours, quoi, et qui est trop cool. C'est une super vie, la vie d'en bas, en fait. Mais c'est dur de reprendre les habitudes et voilà. Pour l'estive aussi, tu anticipes tout avant l'estive. Donc, tu prépares tous tes papiers, t'emmènes ta voiture au garage, tu vas chez le kiné, tu prépares tout avant. Et donc, pendant l'estive, c'est vraiment un temps où t'as pas tout ça. Et quand tu redescends, t'as aussi cette partie-là qui revient des choses à gérer, quoi.
0: Alors, c'est intéressant ce que tu dis, parce que dans l'imaginaire collectif, c'est plutôt la vie d'en bas qui serait chiante avec toutes les vicissitudes du quotidien que l'on subit. Et ici, en haut, ce serait l'émerveillement le plus simple, parce que retour à la simplicité, la beauté, le silence, etc. etc. Et toi, tu es en train de dire le contraire. Parce que tu vis la montagne. C'est peut-être pour ça, non?
1: Ben, en fait, c'est surtout que je pense que la vie d'en bas, elle est aussi très cool pour plein de gens. Si tu as réussi à avoir une vie un peu équilibrée et d'avoir beaucoup travaillé sur toi, je pense que plein de gens aiment leur vie en bas et qu'ils ne voudraient pas de ma vie ici en haut aussi. Donc dans l'imaginaire collectif, c'est vrai qu'il y a ce truc-là où l'estive, c'est pur, c'est beau, tout ça, mais c'est juste l'imaginaire collectif. Je pense que dans la réalité, les gens, ils sont très contents de leur vie d'en bas, en tout cas beaucoup, beaucoup de gens. Ceux qui n'en sont pas contents, ils deviennent bergers ou guides, ou, tu vois.
0: Ouais. t'étais pas trop contente de la vie d'en bas à l'époque.
1: Alors, est-ce que j'étais pas contente de la vie d'en bas? Ouais, je pense que c'est vrai. Je pense que c'est vrai, et plus ça va, plus je grandis et je me construis. Et maintenant, j'aime bien les deux, ouais.
0: Quel serait ton meilleur souvenir de l'estive que tu as passé là, durant ces derniers mois? Est-ce que tu as un événement, je sais pas, un son, une lumière, un paysage particulier, une bête qui t'a plus spécifiquement touché?
1: Ouais, alors, mais paradoxalement, c'était pas un moment où il faisait beau, c'était sous l'orage. Et c'était le moment le plus dur et le plus beau que j'ai eu. En fait, je suis montée, j'ai été vraiment.

0: Ces orages où, je sais pas, ça arrive des fois où l'orage, t'es dans le noir et puis d'un coup il y a le soleil. Et ça pour moi c'est les orages les pires, les plus violents. Donc là il y avait le soleil, il y avait la chaîne hyper calme et je me suis dit putain mais heureusement qu'elle est là quoi. Et finalement ça m'a paru super beau parce qu'elle était là.
1: Fin de matinée. Florence est en train de procéder aux soins des brebis qu'elle a regroupées donc dans le cortal.
0: Parce que l'autre fois j'ai dû, c'était vachement profond, j'ai mis plein d'argile, tu sais, je l'ai rentré dans les trous. Mmh.
2: Ah, c'est nickel. En deux jours quoi.
1: Tous les jours, faut prendre soin et tu as des soins à donner aux bêtes.
0: Pas tous les jours. Alors elle, je trouvais ça bien de revenir deux jours plus tard, parce que là, j'ai fait les soins mardi. Mais sinon, je les fais plutôt deux fois par semaine. Par exemple, quand tu vois, quand je mets de l'argile comme ça, s'il pleut pas, ça va tenir quatre jours. Donc deux fois par semaine, c'est bien. Il faut pas trop soigner non plus, parce qu'il faut leur laisser le temps de cicatriser et tout. Ça ne sert à rien de revenir tout le temps sur la blessure.

0: C'est pas si tranquille que ça aussi, la vie d'une brebis.
1: Ouais. Bah, la montagne, ça reste un milieu dangereux, ouais, où elles peuvent tomber, il y a des chutes de pierres.
2: Tu te relèves doucement, quoi. Voilà. Pierrette, c'est la chouchoute de Christiane et Jean-Pierre. Elle est toujours dans les mauvais coups. Elle est toujours devant tout. Elle a 9 ans, je pense.
0: Une question qui peut paraître ridicule, vu mon niveau d'inculture.
1: Ouais.
0: Pourquoi les brebis sont toujours collées les unes aux autres ?
1: Bah, je pense que c'est l'instinct grégaire, quoi. Quand on est serré, on est plus forte. On est... ouais. Une brebis toute seule dans la nature, elle a zéro chance de survie, quoi. Tout ensemble, elles vont tenir un peu plus longtemps. Pile maintenant, elles sont en période où elles sont en train de ruminer. Elles se collent aussi pour mettre leur tête à l'ombre de celle d'à côté. Elles, elles ont besoin d'avoir la tête au frais, le reste du corps, c'est moins important. Et donc là, tu vois, on voit les dernières là qui mettent leur tête sous le ventre des autres. Et donc précisément, c'est pour ça qu'elles sont toutes collées.
0: Bon, en tous les cas, elles sont là.

0: ressentir la musique de la nature. 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
3: Bonsoir à toutes et à tous, bienvenue dans Hypnotronique, ici sur Radio Campus Paris 93.9 FM. Ce soir, nous entrons dans un espace où quelque chose est en jeu et doit avancer quand même. La bravoure. Pas celle des grands récits, pas celle qui se montre, mais celle qui se vit au plus près de soi. Continuez malgré le doute, parlez malgré la peur, avancez

La bravoure commence souvent très simplement. Par un pas, un geste qui paraît minuscule, mais qui demande tout. Dire quelque chose qu'on n'a jamais dit, faire ce qu'on repousse depuis longtemps. De l'extérieur, cela peut sembler anodin, mais à l'intérieur, c'est un basculement.

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Il n'y a pas toujours de certitude, pas toujours de garantie. La bravoure, c'est parfois décider sans savoir. Accepter de ne pas tout maîtriser, de ne pas tout prévoir et avancer quand même.

À un moment, il faut choisir. Pas parce que tout est clair, mais parce que rester immobile ne l'est plus. Se faire confiance, même un peu, même imparfaitement, et avancer avec ce que l'on a.

Être brave, ce n'est pas seulement un moment, c'est parfois durer. Revenir, essayer encore, ne pas abandonner au premier obstacle. La bravoure, c'est cette constance, cette manière de rester engagé, même quand l'élan baisse.

La bravoure n'est pas toujours solitaire. Elle peut circuler entre les personnes. Quelqu'un qui encourage, quelqu'un qui soutient, quelqu'un qui dit « tu peux y aller ». Et soudain, ce qui semblait impossible devient un peu plus accessible. Pour que parfois le courage des autres nous aide à trouver le nôtre.

l'heure se termine et nous revenons doucement de ce parcours intérieur. Ce soir, nous avons exploré ce moment fragile où l'on commence, où l'on doute et où l'on avance malgré tout. Merci et bravo pour votre bravoure. 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C'était Hypnotronic, le son comme guide, l'émotion comme destination. Belle soirée à vous, et d'ici là, faites un pas, même s'il est incertain.

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1: 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Il est 23h.
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5: Salut et bienvenue dans Novorama. Salut Clément.
6: Salut Antoine.
5: Voilà, ça y est, on a donc fêté nos 20 ans. On repart donc avec encore une salve de nouveautés dans notre émission cette semaine. Clément, tu nous as ramené 4 albums.
6: Et bien cette semaine, un casting exclusivement féminin avec les nouveaux albums de Miss Grit, de Rachel Lime, de Alice Costello et de Carla Dal Forno.
5: Très bien, puis en deuxième partie d'émission, je vous présenterai des découvertes. On commence tout de suite par Miss Grit.

0: Miss Grit dans Novorama avec un extrait de l'album qui s'appelle Under My Umbrella, Clément.
1: Et oui, avec son précédent album Follow the Cyborg, Margaret Son, la new-yorkaise qui se cache sous le nom de Miss Grit, se tournait plutôt vers l'avenir. Sorti au début de l'année 2023, son premier opus que je vous avais présenté ici méditait sur l'intelligence artificielle ainsi que sur le féminisme et l'épuisement lié aux réseaux sociaux, à une époque pourtant si proche où ces thèmes relevaient encore davantage de l'anticipation que de la réalité quotidienne. Cette fois, le regard de Miss Grit se fait plus intérieur avec son nouvel album Under My Umbrella. L'artiste délaisse peut-être la figure de l'androïde, mais son isolement et sa vulnérabilité y gagnent une puissance inédite. L'expérience de la scène lors de la tournée précédente a transformé sa musique et l'on retrouve cette même décharge d'adrénaline sur le morceau qui ouvre l'album Tourist Mind qu'on vient d'écouter. Ce titre marie son goût pour les arrangements de cordes cinématographiques à des rythmes effrénés et des synthétiseurs qui déchirent la brume tels des glow sticks. L'intensité et les enjeux semblent tout aussi élevés sur les morceaux aux accents sombres de Stranger et Mind Disaster, véritable déflagration sonore construite sur une dissonance cognitive. C'est si étrange quand je ne crois pas ce que je dis, entonne l'artiste sur des percussions impactantes qui accentuent son angoisse existentielle.
0: Oui, et puis de telles confidences peuvent paraître plus intimes que les tableaux d'une machine accédant à la conscience de son précédent album, Clément.
1: Oui, mais la manière dont Margaret Son les exprime reste énigmatique. Sa désorientation totale devient communicative sur Where is my Head, un moment fort du disque, doucement inquiétant où d'infimes variations dans les paroles offrent des indices révélateurs sur les rapports de force au sein d'une relation. Et l'ambivalence domine sur You Will Change où l'interprète vacille entre espoir et doute. Alors bien que les émotions traversant l'album Under My Umbrella soient troubles, sa filiation musicale est évidente sur des titres comme Won't Count On You, balade murmurée qui se mue en hymne nocturne. Miss Grit rend des hommages sombres et imposants aux versants les plus obscurs de la musique électronique des années 90 et 2000. On pense inévitablement à Massive Attack, Radio ou à la Björk de l'époque homogénique. Par moments, l'album se montre presque trop uniforme dans ses motifs mélodiques et ses arrangements. Waste Me, par exemple, le titre de clôture, porté par le piano et relativement plus lumineux, rappelle d'ailleurs opportunément l'étendue de sa palette. Si le traitement sonore de la voix renforce le sentiment d'aliénation, il peut aussi parfois créer une distance avec l'auditeur. Pourtant, des écoutes répétées révèlent un univers aussi stimulant intellectuellement que celui de son prédécesseur. En affrontant ou en dissimulant ses peines de cœur, Miss Grit parvient à marier l'ambition conceptuelle et l'immédiateté mélodique de façon fascinante, comme vous l'entendrez sur ce deuxième extrait, Won't Count On You, de Miss Grit.

0: C'était Rachel Lime dans Novorama. Clément, tu l'as écouté, ce nouvel album qui s'appelle Stories.
1: Et oui, l'évasion est un mécanisme capricieux qu'il faut réussir à maîtriser. Bien utilisée, elle offre une retraite méditative hors du tourbillon du quotidien, mais lorsqu'elle nous submerge, le risque, c'est qu'elle nous coupe du réel. Pour Rachel Lime, à la fois auteure, compositrice, interprète et productrice, le temps semble suspendu. Son premier album, AU, paru il y a 5 ans, arrivait à un nuage venu d'une autre dimension, déployant une atmosphère éthérée où des voix nostalgiques naviguaient entre textures ambiantes et morceaux dance plus rythmés. Et si la musique de Rachel Lime a toujours flirté avec le fantastique, elle s'immerge comme jamais dans son propre imaginaire avec Stories, son second album tant attendu.
0: Ouais, puis à travers de ses 8 titres, bien son art pop imaginative se fait plus audacieuse, Clément.
1: Oui, libérée de la pression de devoir définir une identité sonore, elle se concentre désormais sur l'épanouissement d'une singularité qui restait latente dans ses précédentes sorties. Pourtant, nul artiste n'échappe totalement à l'angoisse du second album. Mais tout au long de Stories, Rachel Lime semble viser un point de convergence pour finalement atterrir sur une planète entièrement nouvelle, un monde qu'elle bâtit seule, loin de toute attente. Stories marque une rupture nette avec le dépouillement de ses premiers travaux, la production gagnant densité, permettant à l'artiste de prendre des risques assumés pour dépeindre avec précision les univers vibrants qui l'habitent. On a l'impression que les visions de l'artiste entrent enfin en collision avec la réalité, son talent technique rejoint désormais ses ambitions les plus hautes, et le résultat est une écoute envoûtante, où des portraits fantastiques de mondes extraterrestres s'allient à des paysages sonores où pousseraient des plantes inconnues. En brouillant la frontière entre vulnérabilité et fiction, l'album Stories parvient à un équilibre délicat et captivant.
0: Ouais, ici Rachel Lime conserve l'originalité vocale instaurée précédemment, eh bien c'est dans la production et l'écriture qui se cristallise en tout cas son évolution artistique, hein, Clément.
1: Eh bien oui, un titre comme Jung Dan, l'un des moments les plus marquants de l'album, illustre magnifiquement ce mariage entre expérimentation et familiarité. Sa voix tourbillonne autour de percussions palpables, comme si nous ouvrions les yeux sur le monde merveilleux que l'artiste a peint pour nous. Cette maîtrise se retrouve également dans l'introduction envoûtante Wild Raspberries ou dans les grooves agiles de N.E.O. Avec seulement 8 morceaux, le moindre faux pas pourrait compromettre l'expérience globale, ajoutant une pression supplémentaire. Pourtant, Rachel Lime semble s'en affranchir, laissant cohabiter avec naturel des titres plus accessibles et dance pop comme Hell I Did, et des prises de risques plus fragiles, presque cristallines, comme sur Water Lily Bloom. Alors plus qu'un concept album, Stories est une collection de microcosmes d'art pop électronique. L'artiste y expose sa maturité tout en enveloppant ses émotions brutes dans des récits semblables à des contes de fées. Ce second opus marque une étape passionnante pour une jeune artiste qui s'affirme et gagne en audace. Et ces 8 titres semblent être le début de quelque chose de vraiment hors du commun. Rachel Lime évite avec succès l'écueil du second album grâce à des risques calculés et contagieux, nous rapprochant un peu plus de son univers secret. Comme vous l'entendrez sur ce deuxième extrait du nouvel album de Rachel Lime, c'est Hell I Did, tout de suite dans Novorama.

0: Alice Costello et non Novorama avec un extrait de l'album qui s'appelle Move On With The Year, Clément.
1: Et oui, que l'auteur, compositrice, interprète londonienne Alice Costello, arrière petite fille de Sigmund Freud, sonde son inconscient pour exhumer les souvenirs d'un père avec qui elle a rompu les liens. Eh bien, cela pourrait passer pour une blague de mauvais goût, il n'en est rien. Son premier album Move On With The Year est au contraire le portrait courageux d'une enfant dont le père lutte contre l'addiction. Et c'est un disque de pop indépendante traitant d'un sujet rarement abordé et encore moins exprimé avec une telle finesse et un tel stoïcisme. Pourtant, malgré la gravité des thèmes, l'écoute procure une sensation de légèreté aérienne. Le spectre de l'album est bien sûr ce père absent qui hante les chansons, un vagabond rôdant dans la nuit, selon les mots de la chanteuse. En réalisant qu'il a lui aussi été victime des erreurs de ses propres parents, Alice Costello ne se montre pas rancunière, mais plutôt compatissante. C'est cette extrême sensibilité dans l'écriture alliée au refus de masquer les vérités crues qui fait de ce disque une œuvre poignante. De plus, elle ne tombe jamais dans l'écueil de la mièvrerie, même lorsque le propos est direct et vous frappe avec la force de souvenirs involontaires. L'album se déploie comme une série d'images oniriques portées par des mélodies pop souples et élégantes. Se focaliser uniquement sur les textes reviendrait à ignorer ce qui rend ce disque si spécial, une pop sophistiquée et parfaitement exécutée, servie par une production analogique chaleureuse.
0: Ouais, et puis après la séparation de son duo shoegaze Big Deal en 2016, eh bien Alice Costello a sorti deux EP avant de collaborer avec Mac Lindsay. C'est la moitié du projet Lump.
1: Oui, et avant Lump, il est surtout connu pour être le cofondateur du groupe d'électro-folk Tongue et son excellente production met ici en valeur les bois acoustiques, les synthétiseurs, le Moog, le Mellotron, ainsi que des percussions et guitares acoustiques texturées. L'ouverture Anywhere Else, baignée de synthétiseurs, débute si lentement qu'on semble entendre les pensées de la chanteuse remonter le temps vers une innocence perdue. À la fin, le rêve s'évapore, laissant place à la tristesse et l'indignation. Et lorsqu'elle reçoit un appel de l'hôpital concernant son père, son cri évoque celui de Munch, une plainte existentielle voyageant de l'âge adulte à l'enfance. How Can I, qu'on vient d'écouter, enchaîne sur le thème de sa naissance, marqué par l'absence paternelle, sur un rythme de caisse claire motorique et un synthétiseur palpitant. Écrit en 2024, l'opus est imprégné d'arrangements solennels évoquant diverses influences. Le rock alternatif des années 90, à l'image du titre onirique Too Late Now, le soft rock des années 70 ou encore la pop orchestrale et les girls band des années 60. À mi-parcours, Damn If You Do nous ramène au présent où la narratrice observe les mariages de ses amis tout en sachant que son père ne la conduira jamais à l'hôtel. Écrire avec une telle franchise est sans aucun doute une preuve de bravoure. Le traumatisme n'est pas intéressant en soi et bien des artistes deviennent lassants en restant figés sur leurs blessures sans voir que tout le monde est d'une certaine manière malmené par la vie. Mais Alice Costello a trop de recul pour sombrer dans l'autocomplaisance. Le sommet de l'album Of Course I Know sonne comme une balade spectrale ornée d'un solo de flûte à bec. If I Could Reach You est le titre le plus accrocheur avec un morceau entêtant qui invite autant à la danse qu'aux larmes. Enfin, le morceau Darkwave, Is There Something Goodbye, ne propose pas une conclusion optimiste, mais un adieu résolu. L'album Move On With The Year est donc une œuvre d'art pop raffinée. Alice Costello a transcendé un sujet intensément personnel, ici la véritable histoire est celle de la musique elle-même. C'est le disque d'une survivante, bien qu'elle ne puisse totalement chasser le fantôme de son père. Affronter le passé lui permet d'embrasser le présent, et si ce n'est pas suffisant, cet album vous fera au moins danser. Et on s'écoute tout de suite un deuxième extrait, c'est Damned If You Do d'Alice Costello.

0: Carla Dal Forno dans Novorama avec un extrait du disque qui s'appelle Confession.
1: Et oui, à mesure que sa discographie s'étoffe, l'écriture de Carla Dal Forno gagne en clarté, en assurance et en franchise émotionnelle. Pour son 4e disque en solo, elle ambitionnait initialement une approche plus abstraite, proche des expérimentations nimbées de mystère de son ancien groupe F-Ingers. Pourtant, au fil de la composition, les morceaux n'ont trouvé leur cohérence qu'en s'exprimant dans une langue dépouillée, mise au service de son vécu affectif. Son cadre de vie a également façonné cette limpidité. Délaissant l'agitation urbaine pour une petite bourgade rurale, elle y a trouvé le calme et la solitude nécessaires pour méditer sur son existence et se confronter à sa vérité intérieure. Et si le titre « Confession » met à nu des sentiments intimes et jalousement gardés, notamment lorsqu'elle avoue le manque d'un ancien amant, l'atmosphère générale s'avère bien plus légère et espiègle qu'on ne l'imaginerait. Fidèle à une pop synthétique minimaliste irriguée de dub et de post-punk, elle livre ici une œuvre plus chaleureuse et mélodique que ses précédentes sorties. Le titre qui a donné son nom à l'album se déploie sur une mélodie enfantine et une réflexion adressée à une personne trop occupée pour elle, soutenue par des guitares aux accents reggae enrobées de strates d'écho éthérées. Puis la délicate et malicieuse Under the Covers, puis son réconfort dans la banalité du quotidien d'un couple et la satisfaction d'une compréhension mutuelle. L'entraînant Alone With You sous des abords séduisants et romantiques dépasse le simple plaisir physique pour évoquer la construction d'un avenir commun et la volonté d'enfouir ensemble les souvenirs douloureux. Plus loin, le vaporeux et envoûtant Gave You Up, séduit par ses voix soupirées qui s'entrelacent parfaitement à des accords de guitare hypnotiques. Tout au long du disque, des pièces instrumentales servent de transition singulière entre les ambiances. Drip Drop s'amuse de mélodies naïves et de sonorités de clavier évoquant des gouttes d'eau ou des sifflements cosmiques, quand Off the Beaten Track rappelle une version plus spatiale de Young Marble Giants. Staying In s'aventure sur le territoire sonore de Grouper avec une mélodie de clavier embrumée sous un souffle de bande magnétique parfois traversée par des bruits familiers comme un robinet qui coule ou une porte qui se referme. Et le morceau s'achève sur le dépouillement d'un fredonnement solitaire. Au fil des écoutes, ces parenthèses réflexives et sans paroles s'intègrent avec une pertinence croissante dans la trajectoire globale de l'album. Et tout de suite, on va s'en écouter un deuxième extrait, c'est Nighttime de Carla Dal Forno.

Après le classique de Berlioz, il y a la version électronique de Matt Kael avec Symphonie. Fantastique dans Novorama, cet artiste italien signe en tout cas un morceau résolument pop bâti autour de textures synthétiques quasi orchestrales, d'une structure qui monte en intensité et d'une ambiance à mi-chemin entre rêverie et mélodrame. Un clin d'œil en quelque sorte au romantisme, mais en mode 2026. On reste dans l'univers synthwave et introspectif avec le duo Outrun maintenant qui nous emmène dans le passé, ouais, avec Past Lives. C'est un morceau construit autour d'une mélodie lancinante, de nappes de clavier profondes et de paroles qui parlent de souvenirs empilés en couches comme des vies antérieures qu'on ne réussit pas à laisser derrière soi. Voici donc Past Lives par Outrun, un nouveau morceau de synthpop mélancolique et très cinématique.

Ma Mélodie, c'est le dernier single de Funky Bees, un nom que l'on découvre dans une indie électronique sensuelle et très minimaliste. C'est le projet d'un Letton ukrainien qui chante en français, effectivement, comme vous avez pu l'entendre sur ce morceau. Ça fonctionne comme une respiration lente, une pulsation qui ne cherche pas l'explosion, mais la connexion. On prend maintenant des nouvelles de Canary, un groupe qu'on avait fait jouer au Trabendo, c'était il y a 10 ans déjà. Leur nouveau titre s'appelle « Nous, elle ou moi », né d'une improvisation. Bien, ce titre hypnotique aux guitares entêtantes explore la fin d'une relation. Ce nouveau morceau est en prévision de leur futur album, Canary, dans Novorama.

0: Alexandre Novorama qui a sorti son nouvel EP le 27 février dernier. Et le titre vient effectivement d'un mot japonais qui évoque l'idée de persévérance et de résilience comme une boussole sonore pour traverser les moments sombres. Et le titre qu'on vient d'écouter, c'est un remix de Senius, qui s'appelle, le morceau en tout cas remixé, c'est Lonely Sun. Et c'est le dernier morceau de notre émission de cette semaine. Clément, on se retrouve toujours sur notre site internet
1: novorama.com.
0: Exactement, Novorama, Enoveo, Era, Emma. On se retrouve la semaine prochaine pour d'autres nouveautés. Salut.
1: Salut Antoine.
2: 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Il est minuit.
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0: 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Il est 1h du matin.
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0: 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Il est 2h.
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